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3: Chris, bonjour, bonjour à toutes et à tous. Une enquête est ouverte après une violente altercation. Elle s'est passée dans la nuit de samedi à dimanche dans le centre-ville de Cholet, vers 2h du matin, place Travaux. Un jeune homme a été blessé au thorax par une arme dont la nature restait encore inconnue hier. Prise en charge par les secours, son état était jugé moins inquiétant. Selon le procureur d'Angers, l'agression serait partie d'un simple jeu de regard. L'auteur était toujours recherché hier soir. Un grave accident de moto s'est produit vendredi soir. C'était à Angers, dans le quartier de Belle-Baye, vers 20h. Un jeune motard de 19 ans qui a percuté un arbre boulevard Lavoisier. Il a rapidement été pris en charge par les secours, transporté vers le CHU d'Angers. Sur place, bien sûr, policiers, SMUR, pompiers. Ils sont intervenus pendant près d'une heure et demie pour sécuriser la zone et porter assistance à la victime. Après les fortes inondations de février dernier en Maine-et-Loire, le syndicat mixte des Basses-Vallées Angevines lance une grande enquête auprès des habitants. L'objectif, recueillir des témoignages de riverains touchés dans 34 communes pour mieux adapter le territoire au futur cru. Un questionnaire est désormais disponible en ligne alors que les dégâts causés par les intempéries restent encore très présents dans les mémoires. Dans l'affaire Epstein, le procureur de la République de Paris annonce qu'une dizaine de nouvelles victimes se sont manifestées auprès du parquet. Au total, ce sont une vingtaine de personnes désormais qui ont pris contact dans le cadre de l'enquête ouverte en France pour traite d'êtres humains. Les investigations se poursuivent pour identifier les éventuels complices du réseau du criminel sexuel décédé en 2019. Aucune personne mise en cause n'a encore été entendue à ce stade. Les jeunes lisent de moins en moins au profit des écrans. Résultat d'une étude menée par le Centre National du Livre, les 7-19 ans passeraient même 10 fois plus de temps sur les écrans qu'à lire. Et selon l'étude, je cite, le décrochage à l'adolescence reste important et la qualité de lecture est affaiblie. S'il est difficile de savoir ce qui se passe dans chaque foyer, à ce gré, Jean-Luc Mahé, responsable de la médiathèque, eh bien, constate aussi ce phénomène pour sa structure. Écoutez.
4: Le constat, on le fait dans toutes les bibliothèques, les collègues, on en discute. En fait, il y a un moment, il y a une baisse, en fait, à partir de 13 ans, on va dire, où les jeunes viennent moins. Essayer de se rapprocher de leur centre d'intérêt. Donc, on se répète pour la bande dessinée, mais aussi, ça peut être dans les romans. Certains genres qui vont plus les attirer sont dans l'actualité, parce que même si on a un rôle de prescripteur, il faut aussi tenir compte de l'actualité. Donc, il est important aussi de proposer ce genre d'ouvrage. Quoi. Ça peut être une des façons aussi de réattirer ce jeune public. Et également, un autre moyen, autre que la lecture, dans le cadre de la microfolie, on propose des sessions avec des casques réalité virtuelle. Et là, on peut retrouver ce public adolescent qui ne vient plus. Le jeu vidéo, c'est vrai que c'est un moyen aussi d'attirer ce public-là. Après, ça demande un budget important.
3: Et sur les thèmes, les mangas et les BD plaisent toujours plus, selon Jean-Luc, mais aussi la dark romance, des romans sur des relations amoureuses souvent toxiques ou interdites. Et puis en sport et en football, le clap de fin pour Angersco. Le club jouait ce dimanche soir son dernier match de la saison. Vous avez peut-être suivi le multiplex de cette 34e journée. Les Angevins qui se déplaçaient du côté du stade Francis Leblay de Brest. Match nul des Angevins sur le score de 1-0. Angersco qui avait assuré déjà son maintien le week-end dernier. 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

0: Bon courage et bonne journée, bienvenue sur Oxygène Radio, il est 6h. Et pour vous aider à sortir du lit ou à commencer le boulot, David Guetta et Jennifer Lopez arrivent, Maël ou encore Texas, 6h du mat. L'heure des infos maintenant. 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Nicolas Marie, bonjour.
1: Chris, bonjour, bonjour à toutes et à tous. Une enquête est ouverte après une violente altercation. Elle s'est passée dans la nuit de samedi à dimanche dans le centre-ville de Cholet, vers 2h du matin, place Travaux. Un jeune homme a été blessé au thorax par une arme dont la nature restait encore inconnue hier. Prise en charge par les secours, son état était jugé moins inquiétant. Selon le procureur d'Angers, l'agression serait partie d'un simple jeu de regard. L'auteur était toujours recherché hier soir. Un grave accident de moto s'est produit vendredi soir. C'était à Angers, dans le quartier de Belleveille, vers 20h. Un jeune motard de 19 ans qui a percuté un arbre boulevard Lavoisier. Il a rapidement été pris en charge par les secours, transporté vers le CHU d'Angers. Sur place, bien sûr, policiers, SMUR, pompiers. Ils sont intervenus pendant près d'une heure et demie pour sécuriser la zone et porter assistance à la victime. Après les fortes inondations de février dernier en Maine-et-Loire, le syndicat mixte des Basses-Vallées Angevines lance une grande enquête auprès des habitants. L'objectif, recueillir des témoignages de riverains touchés dans 34 communes pour mieux adapter le territoire au futur cru. Un questionnaire est désormais disponible en ligne alors que les dégâts causés par les intempéries restent encore très présents dans les mémoires. Dans l'affaire Epstein, le procureur de la République de Paris annonce qu'une dizaine de nouvelles victimes se sont manifestées auprès du parquet. Au total, ce sont une vingtaine de personnes désormais qui ont pris contact dans le cadre de l'enquête ouverte en France pour traite d'êtres humains. Les investigations se poursuivent pour identifier les éventuels complices du réseau du criminel sexuel décédé en 2019. Aucune personne mise en cause n'a encore été entendu à ce stade. Les jeunes lisent de moins en moins au profit des écrans. Résultat d'une étude menée par le Centre National du Livre, les 7-19 ans passeraient même 10 fois plus de temps sur les écrans qu'à lire. Et selon l'étude, je cite, le décrochage à l'adolescence reste important et la qualité de lecture est affaiblie. S'il est difficile de savoir ce qui se passe dans chaque foyer, à ce gré, Jean-Luc Mahé, responsable de la médiathèque, eh bien, constate aussi ce phénomène pour sa structure. Écoutez.
2: Le constat, on le fait dans toutes les bibliothèques, les collègues, on en discute. En fait, il y a un moment, il y a une baisse, en fait, à partir de 13 ans, on va dire, où les jeunes viennent moins. Essayer de se rapprocher de leur centre d'intérêt. Donc, on se répète pour la bande dessinée, mais aussi, ça peut être dans les romans, certains genres qui vont plus les attirer sont dans l'actualité, parce que même si on a un rôle de prescripteur, il faut aussi tenir compte de l'actualité. Donc, il est important aussi de proposer ce genre d'ouvrage, quoi. Ça peut être une des façons aussi de réattirer ce jeune public. Et également, un autre moyen, autre que la lecture, dans le cadre de la microfolie, on propose des sessions avec des casques réalité virtuelle. Et là, on peut retrouver ce public adolescent qui n'y vient plus. Le jeu vidéo, c'est vrai que c'est un moyen aussi d'attirer ce public-là. Après, ça demande un budget important.
1: Et sur les thèmes, les mangas et les BD plaisent toujours plus, selon Jean-Luc, mais aussi la dark romance, des romans sur des relations amoureuses souvent toxiques ou interdites. Et puis en sport et en football, clap de fin pour Angesco. Le club jouait ce dimanche soir son dernier match de la saison. Vous avez peut-être suivi le multiplex de cette 34e journée. Les Angevins qui se déplaçaient du côté du stade Francis Leblay de Brest. Match nul des Angevins sur le score de 1-0. Angesco qui avait assuré déjà son maintien le week-end dernier. 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
0: La semaine commence avec un ciel variable, oui, variable, très nuageux, avec alternance de petites éclaircies et de faibles averses. Les températures oscillent entre 8 à 9 degrés ce matin et 14 à 15 degrés dans l'après-midi. Demain, ce sera globalement la même chose, avec des températures en hausse.
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0: Summerson, c'était à Texas sur Oxygène Radio, il est 6h14.
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0: Il va falloir attendre mercredi, hein, voire jeudi, pour retrouver un soleil généreux. Avant ça, la semaine débute globalement sous les nuages, avec parfois une éclaircie, parfois une averse. C'est le temps prévu, hein, pour en gros, aujourd'hui et demain. Les températures vont aller crescendo cette semaine, avec 8 degrés ce matin, 15 degrés aujourd'hui. Et ensuite, on va gagner 3 à 4 degrés par jour. On annonce 30 degrés, par exemple, vendredi, sous le soleil. Et un week-end de Pentecôte idéal. Je dis ça, je dis rien. Féberixa dans un instant, New Religion, il y aura aussi Gims et Rihanna. Et puis la tribu Oxygène à 6h30 s'intéresse aujourd'hui au refuge de l'Arche. Excellente journée.
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1: Et on démarre la semaine par le tour d'horizon des courses dans la région de la Fédération Anjoumaine Centre-Ouest. Durant cette semaine, on court au Mans ce jeudi, on court en semi-nocturne à Laval en fin de semaine vendredi. Et puis le week-end prochain se préparent deux réunions bien sympathiques sur les forums de Durtal dimanche et lundi. Nous en parlerons d'ailleurs toute la semaine avec Gilles Luçon, son président, à partir de demain. Le tiercé Quartet Quintet Plus se court ce lundi sur les forums de Marseille. Borelli, une course plate sur 2000 mètres avec un en partant le numéro 16 et en tête des sélectionnés de Septime, le numéro 14 Linfa Sommer, devant le 2 Caromble, le 3 Rakim, l'As Courpluvix, le 8 Max Verst, le 10 Marshmallow, monté par le Mayennais Hugo Beignet, le 13 Portugal et enfin le 11 Damask Bled. En récapitulant chiffres, la sélection du jour 14, 2, 5 As, 8, 10, 13 et 11.
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0: Rihanna sur Oxygène, la plus angevine des radios. 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Ce lundi, les scorpions, les taureaux et les balances sont sur le podium du Toposcope. Pour le détail, le Toposcope après K-pop Demon Hunters. 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Free. 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Après, la tribu de Jérém.
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3: Et on va parler du refuge de l'Arche, le parc animalier de Château-Gontier-sur-Mayenne, avec notamment des nouveautés pour cette saison 2026. Alexandra O est avec nous pour en parler. Bonjour Alexandra.
4: Bonjour Jérémy.
3: Alors le refuge de l'Arche, c'est aussi une mission très particulière.
4: Exactement, on recueille des animaux qui sont issus de cirques, de laboratoires, de particuliers, de parcs zoologiques. Mmh. Et voilà, ils passent une retraite bien méritée au sein du refuge de l'Arche.
3: Voilà, ça c'est vraiment une histoire de sauvetage marquante. Il y a des nouveautés, je le disais, pour cette saison 2026. Au-delà de visites, c'est ça, on est apprenti soigneur.
4: Exactement, on propose un carnet qui s'appelle le carnet d'apprentis soigneurs pour les enfants de 6 à 10 ans qui leur permettent de découvrir le monde animal et le métier de soigneur animalier tout au long de la visite.
3: D'accord, donc pour une famille qui va venir, je sais pas, pour une demi-journée, c'est quoi le circuit ?
4: Alors le circuit, c'est le circuit de visite classique où vous pouvez voir près d'un millier d'animaux et puis répondre à des petites questions au passage.
3: Alors moi, je vais vous en poser une de questions. Vous parliez tout à l'heure de cirque, un lion, un tigre qui a vécu en cirque ou en laboratoire. Est-ce qu'il peut retrouver une vie apaisée dans un refuge comme chez vous ?
4: Alors oui, il peut tout à fait retrouver une vie apaisée, loin des projecteurs, loin des camions roulottes. Et on fait tout pour, en tout cas l'équipe animalière fait tout pour qu'il retrouve une certaine sérénité.
3: Alexandra, si vous avez un message là à passer à toutes celles et ceux qui nous écoutent et qui sont jamais venus au refuge de l'Arche.
4: Eh ben, je pense que le refuge de l'Arche, ça peut être une très belle découverte. C'est une association, donc on vit grâce aux visites et aux donateurs. Donc c'est important de venir nous voir pour participer au fonctionnement du refuge et puis pour voir de nombreuses espèces animales.
3: Voilà, et vous pouvez avoir des visites avec des QR codes, hein, c'est ça, les visites augmentées, c'est ça?
4: Exactement, on propose une visite commentée avec plusieurs informations sur les animaux et puis des anecdotes de la part de nos soigneuses sur les individus.
3: On rappelle le lieu du refuge de l'Arche ?
4: Oui, on est situé à Château-Gontier en Mayenne.
3: Ouais, c'est à quel endroit exactement pour vous retrouver à Château-Gontier ?
4: À Saint-Fort, on est presque dans le centre-ville.
3: D'accord, si vous voulez plus d'infos, de toute façon, c'est le www.refuge-arche.org. Mais profitez-en, il y a plein de rendez-vous tout au long de l'année d'ailleurs au refuge de l'Arche. Merci pour toutes ces précisions, Alexandra, et on vous retrouve très vite sur Oxygène Radio. À bientôt.
4: Merci à vous, à bientôt, refuge.
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0: Le dernier single puissant, ouais, hein, des K-pop Demon Hunters, c'est bon. Et c'était Free. Ça va groover après la pause. Bruno Mars, I Just Might. Julien Lib également au menu avant 7h du matin. Et puis le Max Sport de Cyprien Leget. Là, c'est le Toposcope sur Oxygène.
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0: Dernier aujourd'hui, les béliers, des surprises désagréables sont possibles, mais ne baissez pas les bras. 11e du classement, les Verseaux, votre budget vous préoccupe, il est temps de revoir votre stratégie. À la 10e position, les Vierges, attention aux tensions à la maison, les scènes de ménage pourraient vite éclater. Les Capricornes sont 9e, n'écartez aucune invitation, une belle rencontre pourrait se cacher derrière. 8e, les Gémeaux, vous débordez d'énergie tout au long de cette journée. Les Cancers, 7e, c'est une belle journée pour lancer de grands projets. Vous avez l'élan qu'il faut. Les Sagittaires sont 6e. Un échange enrichissant avec un ami proche est au programme. À la 5e place, Lion, vous poursuivez vos objectifs avec une belle énergie. Les Poissons, 4e, vous menez vos affaires confidentielles avec brio, discrètement mais efficacement. Les Balances, 3e, votre diplomatie et votre souplesse font merveille dans vos relations. Les Taureaux, 2e, une belle période d'harmonie se profile pour vous sur le plan amoureux. Enfin, 1er, ce lundi, les Scorpions, faites confiance à votre intuition, elle vous mènera droit au succès.
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0: Oxygène, on joue It and Dance avec Julien Lib dans un instant, dis-moi où, après le Max Sport de Cyprien Leger, 6h50. Cyprien, bonjour.
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2: Salut Chris, bonjour à tous. La saison de Ligue 1 s'est achevée hier soir pour Angersco avec un nul à Brest, un partout. De retour de suspension, Amine Zbaye a brillé avec un premier but magnifique, refusé pour hors-jeu, avant de finalement égaliser sur une frappe de loin. Amine Zbaye, des bons soirs pour un joueur qui a alterné le bon et le moins bon toute cette saison. Alexandre Dujeu, au micro de Ligue 1 Plus.
3: Amine, c'est un joueur qui a beaucoup de talent et c'est un joueur qui doit finir ses actions. On travaille beaucoup avec lui là-dessus, en lui montrant des images, en parlant aussi énormément avec lui, en partageant avec lui. Et hier à l'entraînement, sur des situations, il hésitait nous deux fois à frapper. Et l'idée, c'était de lui dire que dans le doute, qu'il tente parce qu'il a un bon tir à mi-distance. C'est un joueur avec beaucoup de talent. Donc moi, mon rôle d'entraîneur, c'est de ne pas le brider, mais d'essayer de le rendre de plus en plus efficace. Parce que c'est encore un garçon qui a quelques pertes de balles, mais sa spontanéité, son talent, son flair, il faut le garder aussi. Donc c'est pas évident le travail d'un entraîneur avec un garçon de ce talent-là.
2: Et pour cette rencontre, Abdoulaye Bamba et Pierrick Capel étaient tous les deux titulaires, eux qui ont arrêté leur carrière et partent à la retraite. Dans les autres matchs, Lyon a été humilié par Lens 4-0 et jouera le tour préliminaire de Ligue des Champions. Les Lyonnais sont quatrièmes. Auxerre a battu Lille et validé son maintien en Ligue 1, tandis que le LOSC, malgré ce revers, jouera la Ligue des Champions avec une troisième place. Le match entre Nantes et Toulouse a été arrêté dès la 22e minute de jeu pour des jets d'objets et un envahissement de terrain. Envahissement de terrain aussi à Nice après la fin du match où les Niçois ont été tenus en échec par Metz et joueront les barrages face à Saint-Etienne. La défaite d'Angersco Rugby pour le premier match aller des 16e de finale de Fédéral 3. Un revers 23-19 sur le terrain du RC Paris 15 et donc 4 petits points de retard avant le match retour à la Baumette dimanche. En cas de victoire, les Angevins monteraient en Fédéral 2. Enfin, le jockey angevin Johnny Charron a remporté le Grand Steeplechase de Paris hier avec son cheval Selgem, un pur sang. Il a franchi les 6 km, 23 obstacles sans aucune faute en 8 minutes. Bonne journée à tous et bonne semaine à l'écoute d'Oxygène Radio.
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0: On recrute près de chez vous, en Maine-et-Loire. À Angers d'abord, plusieurs entreprises recrutent dans l'industrie et la logistique avec des besoins en préparateurs de commandes, conducteurs de machines et techniciens maintenance. Toujours à Angers, Europe Assistance recherche des chargés d'assistance pour la saison estivale. À Candé, une boulangerie recrute un boulanger ou une boulangère en CDI 35 heures. Au Lyon d'Angers, un poste de menuisier poseur est à pourvoir en CDI avec CAP, menuiserie et expérience demandée. Enfin, à Segré en Anjou bleu, l'agence AXA Ophélie Baron recrute un conseiller commercial en assurance en CDI orienté développement et relations clients. Infos et candidatures via France Travail et les entreprises concernées. 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
0: Je vous souhaite une merveilleuse journée avec Oxygène, la plus angevine des radios. Tamé, Impala, Dracula à suivre pour le Song and Dance. Il y aura aussi Elliot.
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0: Il est 7h.
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0: Les infos, maintenant, c'est avec Nicolas Marie. Nicolas, bonjour.
22: Chris, bonjour, bonjour à toutes et à tous. Une enquête est ouverte après une violente altercation. Elle s'est passée dans la nuit de samedi à dimanche dans le centre-ville de Cholet. Vers 2h du matin, place Travaux, un jeune homme a été blessé au thorax par une arme dont la nature restait encore inconnue hier. Prise en charge par les secours, son état était jugé moins inquiétant. Selon le procureur d'Angers, l'agression serait partie d'un simple jeu de regard. L'auteur était toujours recherché hier soir. Un grave accident de moto s'est produit vendredi soir. C'était à Angers, dans le quartier de Belleveille. Vers 20h, un jeune motard de 19 ans qui a percuté un arbre au boulevard Lavoisier. Il a rapidement été pris en charge par les secours, transporté vers le CHU d'Angers. Sur place, bien sûr, policiers, SMUR, pompiers. Ils sont intervenus pendant près d'une heure et demie pour sécuriser la zone et porter assistance à la victime. Après les fortes inondations de février dernier en Maine-et-Loire, le syndicat mixte des Basses-Vallées Angevines lance une grande enquête auprès des habitants. L'objectif, recueillir des témoignages de riverains touchés dans 34 communes pour mieux adapter le territoire aux futures crues. Un questionnaire est désormais disponible en ligne alors que les dégâts causés par les intempéries restent encore très présents dans les mémoires. Dans l'affaire Epstein, le procureur de la République de Paris annonce qu'une dizaine de nouvelles victimes se sont manifestées auprès du parquet. Au total, ce sont une vingtaine de personnes désormais qui ont pris contact dans le cadre de l'enquête ouverte en France pour traite d'êtres humains. Les investigations se poursuivent pour identifier les éventuels complices du réseau du criminel sexuel décédé en 2019. Aucune personne mise en cause n'a encore été entendue à ce stade. Les jeunes lisent de moins en moins au profit des écrans. Résultat d'une étude menée par le Centre National du Livre, les 7-19 ans passeraient même 10 fois plus de temps sur les écrans qu'à lire. Et selon l'étude, je cite, le décrochage à l'adolescence reste important et la qualité de lecture est affaiblie. S'il est difficile de savoir ce qui se passe dans chaque foyer, à ce gré, Jean-Luc Mahé, responsable de la médiathèque, eh bien, constate aussi ce phénomène pour sa structure. Écoutez.
1: Le constat, on le fait dans toutes les bibliothèques, les collègues, on en discute. En fait, il y a un moment, il y a une baisse, en fait, à partir de 13 ans, on va dire, où les jeunes viennent moins, essayer de se rapprocher de leur centre d'intérêt. Donc, on se répète pour la bande dessinée, mais aussi, ça peut être dans les romans, certains genres qui vont plus les attirer sont dans l'actualité, parce que même si on a un rôle de prescripteur, il faut aussi tenir compte de l'actualité. Donc, il est important aussi de proposer ce genre d'ouvrage. Ça peut être une des façons aussi de réattirer ce jeune public. Et également, un autre moyen, autre que la lecture, dans le cadre de la microfolie, on propose des sessions avec les casques réalité virtuelle. Et là, on peut retrouver ce public adolescent qui ne vient plus. Le jeu vidéo, c'est vrai que c'est un moyen aussi d'attirer ce public-là. Après, ça demande un budget important.
22: Et sur les thèmes, les mangas et les BD plaisent toujours plus, selon Jean-Luc, mais aussi la dark romance, des romans sur des relations amoureuses souvent toxiques ou interdites. Et puis en sport et en football, clap de fin pour Angesco. Le club jouait ce dimanche soir son dernier match de la saison. Vous avez peut-être suivi le multiplex de cette 34e journée. Les Angevins qui se déplaçaient du côté du stade Francis Leblay de Brest. Match nul des Angevins sur le score de 1-1. Angesco qui avait assuré déjà son maintien le week-end dernier. 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
3: Et côté ciel, la semaine commence avec un ciel justement variable, hein, très nuageux avec alternance de petites éclaircies et de faibles averses. Les températures oscillent entre 8 à 9 degrés ce matin et 14 à 15 degrés dans l'après-midi. C'est la journée la plus fraîche de la semaine, ça va aller mieux ensuite. Demain, globalement la même chose avec donc des températures en hausse.
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0: C'est bon, ça, c'est tabé. Impala avec Dracula.
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0: Et ce matin, j'ai une information légèrement déstabilisante. Hein. Cette semaine compte 5 jours. Oui, oui. Lundi, mardi, mercredi, jeudi, vendredi, les 5. 100 jours fériés, sans pont, sans bonne excuse. Après des semaines de 3 jours de pont miraculeux et de week-end prolongé, la semaine normale is back. Alors déjà, 1, je compatis avec vous. Et de 2, courage. Oui, la semaine prochaine sera déjà différente. Lundi 18 mai, aujourd'hui, on fête les Eric, les Erika, les Coralie, les Coraline, les Corinne et les Juliette. C'est la journée mondiale des musées. Et puis aujourd'hui commence le tournoi de Roland-Garros, oui, avec les qualifications. Le tableau principal, ce sera dès dimanche. Vous l'avez compris, on va souhaiter quelques anniversaires aujourd'hui. L'actrice Elena Noguera fête ses 57 ans. La chanteuse star des années 80, Sandra, a 64 ans. Et puis bon anniversaire également à Yannick Noah, qui fête aujourd'hui ses 66 ans. Yannick Noah, tout d'abord vainqueur de Roland-Garros en 1983, le dernier Français à ce jour. Capitaine vainqueur de l'équipe de France de Coupe Davis. Et puis chanteur populaire donc avec par exemple Saga Africa, hein, au moment de sa victoire justement à Roland-Garros. Aux Arbres Citoyens, que vous entendez derrière moi, sorti en 2007. Yannick Noah, c'est plus de 8 millions de disques vendus. Puis on retrouve chaque année à Roland-Garros, il s'occupe du tournoi Handisport. Je vous conseille d'ailleurs un documentaire qui parle des coulisses du dernier Roland-Garros, vous le retrouvez sur France Télé, enfin voilà, sur le replay de France Télévisions. Je vous conseille vraiment ce documentaire diffusé la semaine dernière. Il était avec nous, lui, jeudi dernier pour l'Oxygène Music Live. Voici Elliot, la camisa negra.

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1: Oui, et ce soir sur TF1, des images de la Côte d'Azur avec l'été 36 à Nice, en août 36, alors que les premiers congés payés sont en place. Quatre femmes voient leur destin se mêler. Les ouvriers en liesse et les bourgeois méprisants s'affrontent. Eugénie, ouvrière syndiquée au passé tourmenté, tente de protéger son fils Louis des ombres de son histoire. Léonie, jeune auxiliaire de police fraîchement débarquée aux côtés du commissaire Raven, se bat pour sauver son père condamné à mort. Blanche, épouse mondaine, cache une liaison interdite avec le procureur Adrien Jacquard. Enfin, Julia, gouvernante discrète du Palace Riviera, lutte pour préserver sa fille d'un lourd secret. France 2, Meurtre au Paradis. France 3, Bonnard, Pierre et Marthe. Canal Plus, Paris Police 1910. M6, Marie au premier regard. Sur Arte, Victoria Abril dans le film Talon Aiguille. France 4, La Haine, et W9, Armageddon. Voilà, il ne vous reste plus qu'à faire votre choix. Et moi, je vous souhaite par avance une excellente soirée devant votre télévision ou à l'écoute d'Oxygène Radio.
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0: La dance des années 90 avec Technotronic, Pump Up The Jam sur Oxygène Radio.
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0: Il va falloir attendre mercredi, hein, voire même jeudi, pour retrouver un soleil généreux. Avant ça, la semaine débute globalement sous les nuages, hein, avec parfois une éclaircie, parfois une averse, hein, un temps variable. Donc, pour aujourd'hui et demain, les températures vont aller crescendo cette semaine, avec 8 degrés ce matin, 15 degrés cet après-midi. Puis ensuite, on va gagner 3 à 4 degrés par jour. On annonce 30 degrés vendredi sous le soleil.
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0: Le retour du son Intense Dance dans un instant sur Oxygène Radio avec Zao et MC Solar comme Caroline. À 7h30, le retour des infos, ce sera avec Nicolas Marie.
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0: Xao, MC Solar, comme Caroline sur Oxygène Radio, 7h26. 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

0: Avicii sur Oxygène Radio. Hey brother. Hey, je vous passe Miley Cyrus dans un instant avec Louis Mazouane. Il y aura aussi le Toposcope, la Big News et le Max Sport d'ici 8h du matin. Oui, 8h du matin. Oui, c'est bien ça, hein, 8h. Bah, c'est le matin. 7h30 là pour l'instant. Les infos avec Nicolas Marie. Bonjour Nicolas.
1: Chris, bonjour, bonjour à toutes et à tous. Une enquête est ouverte après une violente altercation. Elle s'est passée dans la nuit de samedi à dimanche dans le centre-ville de Cholet, vers 2h du matin, place Travaux. Un jeune homme a été blessé au thorax par une arme dont la nature restait encore inconnue hier. Prise en charge par les secours, son état était jugé moins inquiétant. Selon le procureur d'Angers, l'agression serait partie d'un simple jeu de regard. L'auteur était toujours recherché hier soir. Un grave accident de moto s'est produit vendredi soir. C'était à Angers, dans le quartier de Belle-Beille, vers 20h. Un jeune motard de 19 ans qui a percuté un arbre boulevard Lavoisier. Il a rapidement été pris en charge par les secours, transporté vers le CHU d'Angers. Sur place, bien sûr, policiers, SMUR, pompiers. Ils sont intervenus pendant près d'une heure et demie pour sécuriser la zone et porter assistance à la victime. Après les fortes inondations de février dernier en Maine-et-Loire, le syndicat mixte des Basses-Vallées Angevines lance une grande enquête auprès des habitants. L'objectif, recueillir des témoignages de riverains touchés dans 34 communes pour mieux adapter le territoire aux futures crues. Un questionnaire est désormais disponible en ligne alors que les dégâts causés par les intempéries restent encore très présents dans les mémoires. Dans l'affaire Epstein, le procureur de la République de Paris annonce qu'une dizaine de nouvelles victimes se sont manifestées auprès du parquet. Au total, ce sont une vingtaine de personnes désormais qui ont pris contact dans le cadre de l'enquête ouverte en France pour traite d'êtres humains. Les investigations se poursuivent pour identifier les éventuels complices du réseau du criminel sexuel décédé en 2019. Aucune personne mise en cause n'a encore été entendue à ce stade. Les jeunes lisent de moins en moins au profit des écrans. Résultat d'une étude menée par le Centre National du Livre, les 7-19 ans passeraient même 10 fois plus de temps sur les écrans qu'à lire. Et selon l'étude, je cite, le décrochage à l'adolescence reste important et la qualité de lecture est affaiblie. S'il est difficile de savoir ce qui se passe dans chaque foyer, à ce gré, Jean-Luc Mahé, responsable de la médiathèque, constate aussi ce phénomène pour sa structure. Écoutez.
2: Le constat, on le fait dans toutes les bibliothèques, les collègues, on en discute. En fait, il y a un moment, il y a une baisse, en fait, à partir de 13 ans, on va dire, où les jeunes viennent moins. Essayer de se rapprocher de leur centre d'intérêt. Donc, on se répète pour la bande dessinée, mais aussi ça peut être dans les romans. Certains genres qui vont plus les attirer sont dans l'actualité, parce que même si on a un rôle de prescripteur, il faut aussi tenir compte de l'actualité. Donc, il est important aussi de proposer ce genre d'ouvrage. Ça peut être une des façons aussi de réattirer ce jeune public. Et également, un autre moyen, autre que la lecture, dans le cadre de la microfolie, on propose des sessions avec les casques réalité virtuelle. Et là, on peut retrouver ce public adolescent qui ne vient plus. Le jeu vidéo, c'est vrai que c'est un moyen aussi d'attirer ce public-là. Après, ça demande un budget important.
1: Et sur les thèmes, les mangas et les BD plaisent toujours plus, selon Jean-Luc, mais aussi la dark romance, des romans sur des relations amoureuses souvent toxiques ou interdites. Et puis en sport et en football, clap de fin pour Angersco. Le club jouait ce dimanche soir son dernier match de la saison. Vous avez peut-être suivi le multiplex de cette 34e journée. Les Angevins qui se déplaçaient du côté du stade Francis Leblay de Brest. Match nul des Angevins sur le score de 1-1. Angersco qui avait assuré déjà son maintien le week-end dernier. 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
0: Eh bien, la couleur du ciel, c'est gris. Oui, la semaine commence avec un ciel variable, très nuageux, avec alternance de petites éclaircies et de faibles averses. Les températures oscillent entre 8 à 9 degrés ce matin et 14 à 15 degrés dans l'après-midi. Demain, ce sera globalement la même chose, avec des températures en hausse, températures qui vont augmenter au fur et à mesure de la semaine.
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0: Septième place, les cancers. C'est une belle journée pour lancer de grands projets. Vous avez l'élan qu'il faut. Les sagittaires, sixième, un échange enrichissant avec un ami proche est au programme. Les lions, cinquième, vous poursuivez vos objectifs avec une belle énergie aujourd'hui. Les poissons sont classés quatrième, vous menez vos affaires confidentielles avec brio, discrètement mais efficacement. Les balances, troisième, votre diplomatie et votre souplesse font merveille dans vos relations. Les taureaux, eux, sont deuxième. Une belle période d'harmonie se profile pour vous sur le plan amoureux. Enfin, premier ce lundi, les scorpions, faites confiance à votre intuition aujourd'hui, elle vous mènera droit au succès.
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0: La suite du son Hit & Dance avec Alex Warren. C'est Fever Dream. Il y aura aussi Bad Bunny avant 8h, le Max Sport et puis la Big News à 8h moins le quart. Pour ceux qui ont raté l'info, il y a une toute nouvelle fonctionnalité sur Instagram. Mais oui, on en parle donc à 8h moins le quart.
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6: On recrute près de chez vous en Maine-et-Loire. À Angers d'abord, plusieurs entreprises recrutent dans l'industrie et la logistique avec des besoins en préparateurs de commandes, conducteurs de machines et techniciens maintenance. Toujours à Angers, Europe Assistance recherche des chargés d'assistance pour la saison estivale. À Candé, une boulangerie recrute un boulanger ou une boulangère en CDI 35 heures. Au Lyon d'Angers, un poste de menuisier poseur est à pourvoir en CDI avec CAP, menuiserie et expérience demandée. Enfin, à Segré en Anjou bleu, l'agence AXA Ophélie Baron recrute un conseiller commercial en assurance en CDI orienté développement et relations clients. Infos et candidatures via France Travail et les entreprises concernées. 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

0: Alex Warren, Fever Dream sur Oxygène Radio, 7h46.
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0: Avant le Max Sport sur Oxygène Radio, en effet, la Big News, pour ceux qui ne l'ont pas vu hein, depuis quelques jours, Instagram a trouvé une nouvelle façon de vous faire envoyer des photos, mais cette fois sans filtre, sans retouche et sans prise de tête. Bienvenue dans les instants, c'est comme ça que ça s'appelle. Ce nouveau format donc permet de partager des clichés sur le vif hein, avec vos proches, directement dans la messagerie d'Instagram. Vous appuyez sur le bouton plus hein, en bas à droite, vous prenez la photo, vous envoyez et c'est tout. Impossible d'ajouter un filtre, de piocher dans la galerie ou de retoucher l'image. Les instants disparaissent au bout de 24 heures hein, et chaque destinataire ne peut voir la photo qu'une seule fois avant qu'elle s'évanouisse définitivement de sa boîte de réception. Côté interaction, d'ailleurs, c'est minimaliste. Hein. Vos amis peuvent seulement réagir avec un emoji ou renvoyer eux aussi une photo prise sur le moment. En gros, c'est la promesse d'Instagram, enfin nouvelle promesse d'Instagram, moins de mise en scène, plus de vrai. Et si la photo est ratée, tant mieux. C'est justement un petit peu le concept.
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0: Hold up sur Oxygène Radio, I'm free. Dans un instant, Bad Bunny, après le Max Sport, Cyprien Leget, salut.
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2: Salut Chris, bonjour à tous. La saison de Ligue 1 s'est achevée hier soir pour Angesco avec un nul à Brest, un partout. De retour de suspension, Amins Bay a brillé avec un premier but magnifique, refusé pour hors-jeu, avant de finalement égaliser sur une frappe de loin. Amins Bay, des bons soirs pour un joueur qui a alterné le bon et le moins bon toute cette saison. Alexandre Dujeu, au micro de Ligue 1 Plus.
3: Amins, c'est un joueur qui a beaucoup de talent et c'est un joueur qui doit finir ses actions. On travaille beaucoup avec lui là-dessus, en lui montrant des images, en parlant aussi énormément avec lui, en partageant avec lui. Et hier à l'entraînement, sur des situations, il a hésité nous deux fois à frapper. Et l'idée, c'était de lui dire que dans le doute, qu'il tente, parce qu'il a un bon tir à mi-distance. C'est un joueur avec beaucoup de talent, donc moi, mon rôle d'entraîneur, c'est de ne pas le brider, mais d'essayer de le rendre de plus en plus efficace, parce que c'est encore un garçon qui a quelques pertes de balles, mais sa spontanéité, son talent, son flair, il faut le garder aussi. Donc c'est pas évident le travail d'un entraîneur avec un garçon de ce talent-là.
2: Et pour cette rencontre, Abdoulaye Bamba et Pierrick Capel étaient tous les deux titulaires, eux qui ont arrêté leur carrière et partent à la retraite. Dans les autres matchs, Lyon a été humilié par Lens 4-0 et jouera le tour préliminaire de Ligue des Champions. Les Lyonnais sont quatrième. Auxerre a battu Lille et validé son maintien en Ligue 1, tandis que le LOSC, malgré ce revers, jouera la Ligue des Champions avec une troisième place. Le match entre Nantes et Toulouse a été arrêté dès la 22e minute de jeu pour des jets d'objets et un envahissement de terrain. Envahissement de terrain aussi à Nice après la fin du match, où les Niçois ont été tenus en échec par Metz et joueront les barrages face à Saint-Etienne. La défaite d'Angesco Rugby pour le premier match aller des 16e de finale de Fédéral 3. Un revers 23-19 sur le terrain du RC Paris 15 et donc 4 petits points de retard avant le match retour à la Baumette dimanche. En cas de victoire, les Angevins monteraient en Fédéral 2. Enfin, le jockey angevin Johnny Charron a remporté le Grand Steeplechase de Paris hier avec son cheval Selgem, un pur sang. Il a franchi les 6 km, 23 obstacles sans aucune faute en 8 minutes. Bonne journée à tous et bonne semaine à l'écoute d'Oxygène Radio.
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10: Ça, c'est le temps qui passe. Et il passe tellement vite que dans quelques minutes, il sera 8h. 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
21: Le Big Morning continue en musique avec Joe, End of Beginning. Auria également, soirée mondaine. Bienvenue, il est 8h. C'est l'heure des infos maintenant.
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21: Toutes les demi-heures dans le Big Morning, c'est avec Nicolas Marie. Nicolas, bonjour.
23: Chris, bonjour, bonjour à toutes et à tous. Une enquête est ouverte après une violente altercation. Elle s'est passée dans la nuit de samedi à dimanche dans le centre-ville de Cholet, vers 2h du matin, place Travaux. Un jeune homme a été blessé au thorax par une arme dont la nature restait encore inconnue hier. Prise en charge par les secours, son état était jugé moins inquiétant. Selon le procureur d'Angers, l'agression serait partie d'un simple jeu de regard. L'auteur était toujours recherché hier soir. Un grave accident de moto s'est produit vendredi soir. C'était à Angers, dans le quartier de Belle-Baye, vers 20h. Un jeune moto motard de 19 ans qui a percuté un arbre au boulevard Lavoisier. Il a rapidement été pris en charge par les secours, transporté vers le CHU d'Angers. Sur place, bien sûr, policiers, SMUR, pompiers. Ils sont intervenus pendant près d'une heure et demie pour sécuriser la zone et porter assistance à la victime. Après les fortes inondations de février dernier en Maine-et-Loire, le syndicat mixte des Basses Vallées Angevines lance une grande enquête auprès des habitants. L'objectif, recueillir des témoignages de riverains touchés dans 34 communes pour mieux adapter le territoire aux futures crues. Un questionnaire est désormais disponible en ligne alors que les dégâts causés par les intempéries restent encore très présents dans les mémoires. Dans l'affaire Epstein, le procureur de la République de Paris annonce qu'une dizaine de nouvelles victimes se sont manifestées auprès du parquet. Au total, ce sont une vingtaine de personnes désormais qui ont pris contact dans le cadre de l'enquête ouverte en France pour traite d'êtres humains. Les investigations se poursuivent pour identifier les éventuels complices du réseau du criminel sexuel décédé en 2019. Aucune personne mise en cause n'a encore été entendue à ce stade. Les jeunes lisent de moins en moins au profit des écrans. Résultat d'une étude menée par le Centre National du Livre, les 7-19 ans passeraient même 10 fois plus de temps sur les écrans qu'à lire. Et selon l'étude, je cite, le décrochage à l'adolescence reste important et la qualité de lecture est affaiblie. S'il est difficile de savoir ce qui se passe dans chaque foyer, à ce gré, Jean-Luc Mahé, responsable de la médiathèque, eh bien, constate aussi ce phénomène pour sa structure. Écoutez.
0: Le constat, on le fait dans toutes les bibliothèques, les collègues, on en discute. En fait, il y a un moment, il y a une baisse, en fait, à partir de 13 ans, on va dire, où les jeunes viennent moins. Essayer de se rapprocher de leur centre d'intérêt. Donc, on se répète pour la bande dessinée, mais aussi, ça peut être dans les romans. Certains genres qui vont plus les attirer sont dans l'actualité, parce que même si on a un rôle de prescripteur, il faut aussi tenir compte de l'actualité. Donc, il est important aussi de proposer ce genre d'ouvrage. Quoi. Ça peut être une des façons aussi de réattirer ce jeune public. Également, un autre moyen, autre que la lecture, dans le cadre de la microfolie, on propose des sessions avec les casques réalité virtuelle. Et là, on peut retrouver ce public adolescent qui n'y vient plus. Le jeu vidéo, c'est vrai que c'est un moyen aussi d'attirer ce public-là. Après, ça demande un budget important.
23: Et sur les thèmes, les mangas et les BD plaisent toujours plus, selon Jean-Luc, mais aussi la dark romance, des romans sur des relations amoureuses souvent toxiques ou interdites. Et puis en sport et en football, clap de fin pour Angersco. Le club jouait ce dimanche soir son dernier match de la saison. Vous avez peut-être suivi le multiplex de cette 34e journée. Les Angevins qui se déplaçaient du côté du stade Francis Leblay de Brest. Match nul des Angevins sur le score de 1-1. Angersco qui avait assuré déjà son maintien le week-end dernier. 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
21: Eh bien, la couleur du ciel, c'est gris. Oui, la semaine commence avec un ciel variable, très nuageux, avec alternance de petites éclaircies et de faibles averses. Les températures oscillent entre 8 à 9 degrés ce matin et 14 à 15 degrés dans l'après-midi. Demain, ce sera globalement la même chose, avec des températures en hausse, températures qui vont augmenter au fur et à mesure de la semaine.
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0: Head of Beginning Joe sur Oxygène Radio, 8h07.
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0: Après des semaines à enchaîner les jours fériés comme un sportif de haut niveau enchaîne les médailles, et bien l'Anjou doit ce matin se remettre au régime normal. 5 jours, les amis. Ouais, 5 jours d'affilée. Alors, j'ai préparé un programme de réadaptation progressive. Hein. Lundi en douceur, mardi on s'y remet, mercredi cap demi-semaine, jeudi on aperçoit le week-end, et puis vendredi victoire totale, hein, youpi, week-end de 3 jours pour certains. Enfin voilà, je suis votre coach tous les jours de 6h à midi. Bienvenue dans ce Big Morning du lundi 18 mai. On fête les Eric, les Erika, les Coralie, les Coralines, les Corinne, les Juliette. C'est la journée mondiale des musées. Et puis aujourd'hui commence le tournoi de Roland-Garros, mais oui, avec les qualifs. Le tableau principal, ce sera à partir de dimanche. Côté anniversaire, bah bon anniversaire si vous êtes né un 18 mai. Joyeux anniversaire. C'est également le cas de l'actrice Elena Noguera, 57 ans. La chanteuse star des années 80, Sandra, pour ceux qui s'en souviennent, 64 ans. Et puis bon anniversaire aussi à Yannick Noah.
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0: Yannick Noah, 66 ans, tout d'abord vainqueur de Roland-Garros, bien sûr, en 1983, le dernier Français à ce jour, et capitaine vainqueur de l'équipe de France de Coupe Davis, et s'occupe du handisport tennis actuellement, et puis chanteur populaire, bien sûr, il y a eu Saga Africa, il y a eu Aux Arbres Citoyens, et puis il y a eu Les Lyonnes, en 2002. Au total, Yannick Noah, c'est 8 millions de disques vendus. Ouais, 8 millions. On souhaite le même succès pour Oria, 8 millions d'albums et de singles vendus pour Soirée Mondaine, son dernier single sur Oxygène Radio.

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1: Et on démarre la semaine par le tour d'horizon des courses dans la région de la Fédération Anjoumène Centre-Ouest. Durant cette semaine, on court au Mans ce jeudi, on court en semi-nocturne à Laval en fin de semaine vendredi. Et puis le week-end prochain se préparent deux réunions bien sympathiques sur les forums de Durtal, dimanche et lundi. Nous en parlerons d'ailleurs toute la semaine avec Gilles Luçon, son président, à partir de demain. Le tiercé Quartet Quintet Plus se court ce lundi sur les forums de Marseille-Borély. Une course plate sur 2000 mètres avec en partant le numéro 16 et en tête des sélectionnés de Septime, le numéro 14, Linfa Sommer, devant le 2, Caromble, le 3, Rakim, l'As, Courpluvix, le 8, Max Verst, le 10, Marshmallow, monté par le Mayennais Hugo Beignet, le 13, Portugal et enfin le 11, Damask Bled. En récapitulant en chiffres la sélection du jour, 14, 2, 5, As, 8, 10, 13 et 11.
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0: Madonna sur le sample de ABBA, bien sûr. Hang Up sur Oxygène Radio.
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0: Avec un ciel variable, hein, aujourd'hui et demain. Le soleil, ce sera mercredi, allez, jeudi, pour ensuite, oui, un soleil généreux pendant de nombreux jours. Donc avant ça, la semaine débute globalement sous les nuages, avec parfois une éclaircie, parfois une averse. Les températures vont aller crescendo, par contre, cette semaine, avec 8 degrés ce matin jusqu'à 15 degrés cet après-midi. Et puis ensuite, on va gagner 3 à 4 degrés par jour. On annonce sous le soleil, par exemple, vendredi, 30 degrés.
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0: C'est fou.
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0: Manon Lisa, le petit pêcheur sur Oxygène Radio. Et puis pour le chiffre du jour, on va revenir sur l'Eurovision et sur le classement de samedi. A tout de suite sur Oxygène Radio.
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Manon Lisa, le petit pêcheur sur Oxygène. Il est à 8h26. Big morning. Le chiffre du jour, c'est 11. 11 et on est déçus quand même. 11e, c'est la place de la France à l'Eurovision, samedi à Vienne. La chanteuse Monroe était pourtant arrivée 4e du classement des jurys professionnels. Mais voilà, cette année, les téléspectateurs voulaient du rythmé, de la dance et du fun. Bravo à la Bulgarie qui gagne pour la première fois le concours avec Dara Bangaranga. C'était ça ? Ah bah oui, c'est Eurovision. Hein. Dara, donc Bangaranga, la gagnante de l'Eurovision, samedi. Allez, bon courage à Monroe qui a pas démérité quand même. Dans un instant, les infos, le Topolscope également, et puis Lil Nas X maintenant sur Oxygène Radio, 8h27.

0: 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Dans un instant, Miles Smith avec Niall Horan, ça s'appelle Drive Safe. Il y aura aussi l'horoscope de votre journée. Je vous souhaite un très bon lundi avec Oxygène. Un lundi qui sera excellent d'ailleurs, hein, si vous êtes scorpion, vous êtes numéro 1 de notre classement. Bon, par contre, les béliers, courage, dernier. Hein, ouais. Ah, ça va s'arranger. 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Avant l'horoscope, les infos de Nicolas Marie. Bonjour Nicolas.
1: Chris, bonjour, bonjour à toutes et à tous. Une enquête est ouverte après une violente altercation. Elle s'est passée dans la nuit de samedi à dimanche dans le centre-ville de Cholet, vers 2h du matin, place Travaux. Un jeune homme a été blessé au thorax par une arme dont la nature restait encore inconnue hier. Prise en charge par les secours, son état était jugé moins inquiétant. Selon le procureur d'Angers, l'agression serait partie d'un simple jeu de regard. L'auteur était toujours recherché hier soir. Un grave accident de moto s'est produit vendredi soir. C'était à Angers, dans le quartier de Belle-Baye, vers 20h. Un jeune motard de 19 ans qui a percuté un arbre au boulevard Lavoisier. Il a rapidement été pris en charge par les secours, transporté vers le CHU d'Angers. Sur place, bien sûr, policiers, SMUR, pompiers. Ils sont intervenus pendant près d'une heure et demie pour sécuriser la zone et porter assistance à la victime. Après les fortes inondations de février dernier en Maine-et-Loire, le syndicat mixte des Basses-Vallées Angevines lance une grande enquête auprès des habitants. L'objectif, recueillir des témoignages de riverains touchés dans 34 communes pour mieux adapter le territoire aux futures crues. Un questionnaire est désormais disponible en ligne alors que les dégâts causés par les intempéries restent encore très présents dans les mémoires. Dans l'affaire Epstein, le procureur de la République de Paris annonce qu'une dizaine de nouvelles victimes se sont manifestées auprès du parquet. Au total, ce sont une vingtaine de personnes désormais qui ont pris contact dans le cadre de l'enquête ouverte en France pour traite d'êtres humains. Les investigations se poursuivent pour identifier les éventuels complices du réseau du criminel sexuel décédé en 2019. Aucune personne mise en cause n'a encore été entendue à ce stade. Les jeunes lisent de moins en moins au profit des écrans. Résultat d'une étude menée par le Centre National du Livre, les 7-19 ans passeraient même 10 fois plus de temps sur les écrans qu'à lire. Et selon l'étude, je cite, le décrochage à l'adolescence reste important et la qualité de lecture est affaiblie. S'il est difficile de savoir ce qui se passe dans chaque foyer, à ce gré, Jean-Luc Mahé, responsable de la médiathèque, constate aussi ce phénomène pour sa structure. Écoutez.
2: Le constat, on le fait dans toutes les bibliothèques, les collègues, on en discute. En fait, il y a un moment, il y a une baisse, en fait, à partir de 13 ans, on va dire, où les jeunes viennent moins. Essayer de se rapprocher de leur centre d'intérêt. Donc, on se répète pour la bande dessinée, mais aussi ça peut être dans les romans. Certains genres qui vont plus les attirer sont dans l'actualité, parce que même si on a un rôle de prescripteur, il faut aussi tenir compte de l'actualité. Donc, il est important aussi de proposer ce genre d'ouvrage. Quoi. Ça peut être une des façons aussi de réattirer ce jeune public. Et également, un autre moyen, autre que la lecture, dans le cadre de la microfolie, on propose des sessions avec les casques réalité virtuelle. Et là, on peut retrouver ce public adolescent qui ne vient plus. Le jeu vidéo, c'est vrai que c'est un moyen aussi d'attirer ce public-là. Après, ça demande un budget important.
1: Et sur les thèmes, les mangas et les BD plaisent toujours plus, selon Jean-Luc, mais aussi la dark romance, des romans sur des relations amoureuses souvent toxiques ou interdites. Et puis en sport et en football, clap de fin pour Angesco. Le club jouait ce dimanche soir son dernier match de la saison. Vous avez peut-être suivi le multiplex de cette 34e journée. Les Angevins qui se déplaçaient du côté du stade Francis Lebé de Brest. Match nul des Angevins sur le score de 1-1. Angesco qui avait assuré déjà son maintien le week-end dernier. La météo, les couleurs du ciel.
0: Eh bien, la couleur du ciel, c'est gris. Oui, la semaine commence avec un ciel variable, très nuageux, avec alternance de petites éclaircies et de faibles averses. Les températures oscillent entre 8 à 9 degrés ce matin et 14 à 15 degrés dans l'après-midi. Demain, ce sera globalement la même chose, avec des températures en hausse, températures qui vont augmenter au fur et à mesure de la semaine.
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0: Mike Smith, Neil Horan, Drive Safe sur Oxygène Radio, 8h37, c'est le Toboscope.
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0: Dernier aujourd'hui, les béliers, des surprises désagréables sont possibles, mais ne baissez pas les bras. 11e du classement, les Verseaux, votre budget vous préoccupe, il est temps de revoir votre stratégie. À la 10e position, les Vierges, attention aux tensions à la maison, les scènes de ménage pourraient vite éclater. Les Capricornes sont 9e, n'écartez aucune invitation, une belle rencontre pourrait se cacher derrière. 8e, les Gémeaux, vous débordez d'énergie tout au long de cette journée. Les Cancers, 7e, c'est une belle journée pour lancer...

0: droit au succès.
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0: Dans un instant, Angel, What You Want. Ce sera avec Justice, bien entendu, l'infotrafic. Et puis nous allons jouer avec Hélène de la Montbrolle sur Longuenée. Nouvelle joueuse, c'est plus ou c'est moins, ce sera 8h50.
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Et on commence avec un accident signalé il y a deux minutes seulement. Accident boulevard d'Étienne Dorf, donc à Angers. Soyez prudents si vous circulez dans le secteur. On reste sur la commune angevine avec les ralentissements habituels sur la départementale 723 à l'arrivée de Saint-Jean-de-Linière, mais également la 11.

0: besoin qui est un petit peu plus bouché à cette heure-ci, notamment entre l'intersection avec l'A87 et le tunnel. Concernant le Haut-Anjou, a signalé une voiture en panne, en tout cas un véhicule arrêté sur le bas-côté, sur la départementale 962 au nord du Yon-Angers, juste au niveau de la sortie de Montreuil-sur-Maine. Soyez vigilants.
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0: Dernière bombe d'Angèle et Justice, What You Want sur Oxygène Radio. Il est quasiment 8h48.
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0: 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Valentin était jeudi dernier à deux doigts. Hein. Mercredi dernier, c'était férié jeudi. Mercredi, donc à deux doigts de gagner les 300 euros. Le destin en a décidé autrement. La bonne nouvelle, c'est que la cagnotte reste bloquée à 300 euros que va peut-être gagner Hélène. On lui souhaite. Hélène, bonjour!
2: Bonjour.
0: Ah, il paraît que vous n'êtes pas toute seule, qu'il y a des collègues derrière.
2: Oui, je suis avec mes collègues. On est au bureau, donc on vous écoute.
0: Est-ce que je peux avoir une petite preuve? Non, vous pouvez un petit peu crier dans les... Oui, d'accord, on entend bien. Parfait. Présentez-vous un petit peu, Hélène. Qui êtes-vous?
2: Alors, je m'appelle Hélène, j'habite à Lamontbrol-sur-Longmay, donc pas très loin de... On écoute Oxygène Radio, on a la chance d'avoir cette radio dans le secteur. Et j'ai mon mari qui est chauffeur de taxi, donc qui vous écoute également. Il est chauffeur de taxi à Lamontbrol.
0: Et il s'appelle comment?
2: Maxime.
0: Eh ben Maxime, bonjour. Et conduisez bien, hein, s'il y a sûrement quelqu'un en ce moment derrière, hein, donc on fait attention. Voilà. Oui. Hélène, eh bien écoutez, première participation, je crois, sur Oxygène Radio.
2: Exactement, c'est la première fois que je participe et puis on est tiré au sort assez rapidement, donc n'hésitez pas.
0: Bah oui, vous avez de la chance. Alors il y a beaucoup d'ailleurs, vous savez quoi, j'en profite. Si vous vous inscrivez, essayez d'être joignable à 8h15. Comme c'est marqué, j'ai du mal à joindre les gens. Vous savez que de temps en temps, j'appelle 15 personnes et j'ai personne. Hein. Mais ce matin, ça a été plutôt facile. Ça a été plutôt facile. Oh. Alors, le jeu. Il me faut 5 bonnes réponses à mon questionnaire. En fait, je vais vous donner des affirmations qui sont fausses et il faut me dire si la bonne réponse est supérieure ou inférieure. Donc, vous me dites c'est plus ou bien c'est moins. On y va, Hélène?
2: On y va.
0: Allez, c'est parti. Bonne chance à vous.
2: Merci.
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0: Le groupe Queen s'est formé en 1980.
2: C'est moins.
0: Yannick Noah a 73 ans aujourd'hui.
2: C'est plus.
0: La première voiture à essence date de 1910.
2: C'est moins.
0: Plus vite, la France est arrivée samedi 5e de l'Eurovision.
2: C'est moins.
0: Le premier satellite artificiel date de 1968.
2: C'est plus.
0: Un permis B permet de conduire jusqu'à 2 tonnes.
2: C'est moins.
0: L'intestin grêle mesure 3 mètres.
2: C'est plus.
0: Un clavier d'ordinateur standard compte 80 touches.
2: C'est plus.
0: Oui. Alors, à votre avis, vous avez fait combien de bonnes réponses?
2: 4.
0: Bah oui. 4. Oh, ça suffit pas. Et puis, il faut répondre vite.
2: Ah oui, ça
0: n'est
2: pas assez vite.
0: Mais c'est la première fois, c'est pour ça. Vous ne savez pas trop, vous ne saviez pas trop. Il faudra se réinscrire. J'espère qu'on aura l'occasion de rejouer ensemble. Alors, quand même, on va parler de notre petit questionnaire. Le groupe Queen s'est formé, alors vous aviez bon, s'est formé en 1970 à Londres. Yannick Noah, alors vous êtes méchant avec Yannick Noah quand même, hein, plus de 73 ans, il en a 66. Et en plus, j'en ai parlé tout à l'heure dans le Big Morning. La première voiture à essence date de 1886. Eh oui, moi pareil, hein, je pensais pas que c'était aussi tôt. La France est arrivée 11e au classement de l'Eurovision. Donc c'était bien plus, hein, puisque je vous avais dit 5e. Le premier satellite artificiel date de 1957, c'était Spoutnik. C'était la Russie en premier. Le permis B, alors là aussi, moi j'ai appris quelque chose. On peut conduire jusqu'à 3,5 tonnes avec un permis B. Et jusqu'à 9 places assises. L'intestin grêle mesure 6 à 7 mètres. C'est fou, mais c'est vrai. Est-ce qu'on a parlé du clavier d'ordinateur? Oui, on a parlé. C'est entre 100 et 108 touches. Voilà. Bon, on se retrouve bientôt.
2: Oui, à
0: vous,
2: bientôt.
0: Vous vous inscrivez, puis vos collègues également peuvent s'inscrire, ok?
2: J'ai passé le message.
0: Je vous souhaite une très très bonne journée, Hélène. Merci pour votre bonne humeur.
2: Merci à vous, au revoir.
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0: Morning, David Guetta et Jennifer Lopez. Jennifer Lopez, Save Me Tonight. Il y aura aussi une reprise de Dalida, vous allez voir. Oxygène. Elle est divine cette reprise. 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D'abord, il est 9h, les infos, Nicolas Marie, bonjour.
1: Chris, bonjour, bonjour à toutes et à tous. Une enquête est ouverte après une violente altercation. Elle s'est passée dans la nuit de samedi à dimanche dans le centre-ville de Cholet, vers 2h du matin, place Travaux. Un jeune homme a été blessé au thorax par une arme dont la nature restait encore inconnue hier. Prise en charge par les secours, son état était jugé moins inquiétant. Selon le procureur d'Angers, l'agression serait partie d'un simple jeu de regard. L'auteur était toujours recherché hier soir. Un grave accident de moto s'est produit vendredi soir. C'était à Angers, dans le quartier de Belle-Baye, vers 20h. Un jeune motard de 19 ans qui a percuté un arbre boulevard Lavoisier. Il a rapidement été pris en charge par les secours, transporté vers le CHU d'Angers. Sur place, bien sûr, policiers, SMUR, pompiers. Ils sont intervenus pendant près d'une heure et demie pour sécuriser la zone et porter assistance à la victime. Après les fortes inondations de février dernier en Maine-et-Loire, le syndicat mixte des Basses-Vallées Angevines lance une grande enquête auprès des habitants. L'objectif, recueillir des témoignages de riverains touchés dans 34 communes pour mieux adapter le territoire au futur. Un questionnaire est désormais disponible en ligne alors que les dégâts causés par les intempéries restent encore très présents dans les mémoires. Dans l'affaire Epstein, le procureur de la République de Paris annonce qu'une dizaine de nouvelles victimes se sont manifestées auprès du parquet. Au total, ce sont une vingtaine de personnes désormais qui ont pris contact dans le cadre de l'enquête ouverte en France pour traite d'êtres humains. Les investigations se poursuivent pour identifier les éventuels complices du réseau du criminel sexuel décédé en 2019. Aucune personne mise en cause n'a encore été entendue. À ce stade, les jeunes lisent de moins en moins au profit des écrans. Résultat d'une étude menée par le Centre National du Livre, les 7-19 ans passeraient même 10 fois plus de temps sur les écrans qu'à lire. Et selon l'étude, je cite, le décrochage à l'adolescence reste important et la qualité de lecture est affaiblie. S'il est difficile de savoir ce qui se passe dans chaque foyer, à ce gré, Jean-Luc Mahé, responsable de la médiathèque, eh bien, constate aussi ce phénomène pour sa structure. Écoutez.
2: Le constat, on le fait dans toutes les bibliothèques, les collègues, on en discute. En fait, il y a un moment, il y a une baisse en fait à partir de 13 ans, on va dire, où les jeunes viennent moins, essayer de se rapprocher de leur centre d'intérêt. Donc on se répète pour la bande dessinée, mais aussi ça peut être dans les romans, certains genres qui vont plus les attirer sont dans l'actualité, parce que même si on a un rôle de prescripteur, il faut aussi tenir compte de l'actualité, donc il est important aussi de proposer ce genre d'ouvrage. Quoi. Ça peut être une des façons aussi de réattirer ce jeune public. Et également, un autre moyen, autre que la lecture, dans le cadre de la microfolie, on propose des sessions avec des casques réalité virtuelle, et là on peut retrouver ce public adolescent qui ne vient plus. Le jeu vidéo, c'est vrai que c'est un moyen aussi d'attirer ce public-là. Après, ça demande un budget important.
1: Et sur les thèmes, les mangas et les BD plaisent toujours plus, selon Jean-Luc, mais aussi la dark romance, des romans sur des relations amoureuses souvent toxiques ou interdites. Et puis en sport et en football, clap de fin pour Angersco. Le club jouait ce dimanche soir son dernier match de la saison. Vous avez peut-être suivi le multiplex de cette 34e journée. Les Angevins qui se déplaçaient du côté du stade Francis Leblay de Brest. Match nul des Angevins sur le score de 1-0. Angersco qui avait assuré déjà son maintien le week-end dernier. 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
0: Eh bien, la couleur du ciel, c'est gris. Oui, la semaine commence avec un ciel variable, très nuageux, avec alternance de petites éclaircies et de faibles averses. Les températures oscillent entre 8 à 9 degrés ce matin et 14 à 15 degrés dans l'après-midi. Demain, ce sera globalement la même chose, avec des températures en hausse, températures qui vont augmenter au fur et à mesure de la semaine.
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0: Le dernier David Guetta avec Jennifer Lopez sur Oxygène Radio.
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0: Avec ce matin une information légèrement déstabilisante, hein. Cette semaine compte 5 jours. Eh oui, ça faisait longtemps, hein. Lundi, mardi, mercredi, jeudi, vendredi, il est 5. Sans jour férié, sans pont, sans bonne excuse. La semaine normale is back. Alors déjà, un, je compatis. Et de deux, courage. Oui, que la semaine prochaine sera différente. Ah, déjà le lundi de Pentecôte, pour ceux qui le prennent. C'est vrai que c'est plus officiellement un jour férié, mais il y en a encore quand même qui le prennent. En tout cas, c'est lundi 18 mai. Aujourd'hui, on fête les Eric, les Erika, les Coralie, les Coraline, les Corinne et les Juliette. C'est la journée mondiale des musées. Et puis commence aujourd'hui le tournoi de Roland-Garros avec les qualifications, hein. Ça passe pas encore à la télé. Le tableau principal, ce sera à partir de dimanche. Les anniversaires, tiens, l'actrice Elena Noguera, 57 ans aujourd'hui, l'actrice belge, la chanteuse star des années 80, Sandra, à 64 ans, et puis bon anniversaire également à Yannick Noah, qui fête ses 66 ans.
3: Puisqu'il faut changer les choses, oh, ça, citoyen.
0: Yannick Noah qui a gagné, vous le savez, hein, Roland Garros, c'était en 1983, le dernier Français en date, hein, capitaine vainqueur également de l'équipe de France de Coupe Davis, et puis chanteur populaire, hein, avec par exemple Saga Africa, Les Lyonnes et Aux Arbres Citoyens, sorti en 2007. Yannick Noah, c'est 8 millions de disques vendus. Mais 8 millions de disques vendus, c'est pas mal quand même, hein. J'ai éteint mon micro pour tout sauter légèrement. Et pour rappeler d'aller voir ce documentaire sur Roland-Garros, les coulisses de Roland-Garros, c'était l'année dernière avec Amélie Mauresmo, hein, directrice du tournoi, à retrouver sur la plateforme France TV. Là, c'est la reprise de Dalida par Bon Entendeur sur Oxygène.

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1: Oui, et ce soir sur TF1, des images de la Côte d'Azur avec l'été 36 à Nice, en août 36, alors que les premiers congés payés sont en place. Quatre femmes voient leur destin se mêler. Les ouvriers en liesse et les bourgeois méprisants s'affrontent. Eugénie, ouvrière syndiquée au passé tourmenté, tente de protéger son fils Louis des ombres de son histoire. Léonie, jeune auxiliaire de police fraîchement débarquée aux côtés du commissaire Raven, se bat pour sauver son père condamné à mort. Blanche, épouse mondaine, cache une liaison interdite avec le procureur Adrien Jacquard. Enfin, Julia, gouvernante discrète du Palace Riviera, lutte pour préserver sa fille d'un lourd secret. France 2, Meurtre au paradis. France 3, Bonnard, Pierre et Marthe. Canal Plus, Paris Police 1910. M6, Marie au premier regard. Sur Arte et Victoria Abril dans le film Talon Aiguille. France 4, La Haine et W9, Armageddon. Voilà, il ne vous reste plus qu'à faire votre choix et moi je vous souhaite par avance une excellente soirée devant votre télévision ou à l'écoute d'Oxygène Radio.
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0: On peut faire la chorégraphie sous la douche, hein. Ouais. Dans la voiture aussi, mais pas si vous conduisez. Non, vous pouvez avoir une amende. Une amende pour Macarena quand même. 9h18, Los Del Rio sur Oxygène Radio.
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0: J'ai beaucoup de choses à vous dire concernant la météo. Alors aujourd'hui et demain, c'est variable, avec beaucoup de nuages, avec une petite averse de temps en temps. Pas beaucoup aujourd'hui d'averse, hein. Surtout un temps nuageux, une petite éclaircie de temps en temps. Demain, un petit peu plus d'averse, un temps toujours variable. Des températures en hausse demain, des températures encore plus en hausse mercredi, avec un temps qui va s'améliorer au fur et à mesure. Jeudi, il fait super beau. Vendredi, il fait super beau avec 30 degrés annoncés. Et puis ce week-end, depuis ce matin, je vous annonce qu'on a un super week-end de la Pentecôte. Finalement, non. Ça a évolué pour l'instant. Nous annonce un temps variable, justement, mais avec des températures plutôt sympathiques. Température d'ailleurs pour aujourd'hui, 16 degrés au maximum. Donc on va passer de 16 degrés aujourd'hui.

0: Valable le roi Merlin de Saint-Barthélemy d'Anjou. Restez bien concentrés et connectés à Oxygène Radio. C'est peut-être juste après ça, après Mickey.
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Mickey, ça pique un peu quand même sur Oxygène Radio. Dans un instant, Charlie Puth et Meghan Trainor et puis la tribu Oxygène. 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La tribu Oxygène, je vous l'ai dit, c'est dans un instant. Je vous souhaite une très bonne journée, un bon début de journée avec Oxygène, la plus enjouée des radios. Let's move!

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2: Et on va parler du refuge de l'Arche, le parc animalier de Château-Gontier sur Mayenne, avec notamment des nouveautés hein, pour cette saison 2026. Alexandra O est avec nous pour en parler. Bonjour Alexandra.
3: Bonjour Jérémy.
2: Alors le refuge de l'Arche, c'est aussi une mission très particulière. Hein.
3: Exactement, on recueille des animaux qui sont issus de cirques, de laboratoires, de particuliers, de parcs zoologiques. Mmh. Et voilà, ils passent une retraite bien méritée au sein du refuge de l'Arche.
2: Voilà, ça c'est vraiment une histoire de sauvetage marquante. Il y a des nouveautés, je le disais, pour cette saison 2026. Au-delà de visites, c'est ça, on est apprenti soigneur.
3: Exactement, on propose un carnet qui s'appelle le carnet d'apprentis soigneurs pour les enfants de 6 à 10 ans qui leur permettent de découvrir le monde animal et le métier de soigneur animalier tout au long de la visite.
2: D'accord, donc pour une famille qui va venir, je sais pas, pour une demi-journée, c'est quoi le circuit ?
3: Alors le circuit, c'est le circuit de visite classique où vous pouvez voir près d'un millier d'animaux et puis répondre à des petites questions au passage.
2: Alors moi, je vais vous en poser une de questions. Vous parliez tout à l'heure de cirque. Un lion, un tigre qui a vécu en cirque ou en laboratoire, est-ce qu'il peut retrouver une vie apaisée dans un refuge comme chez vous ?
3: Alors oui, il peut tout à fait retrouver une vie apaisée, loin des projecteurs, loin des camions roulottes. Et on fait tout pour, en tout cas l'équipe animalière fait tout pour qu'il retrouve une certaine sérénité.
2: Alexandra, si vous avez un message là à passer à toutes celles et ceux qui nous écoutent et qui sont jamais venus au refuge de l'Arche.
3: Eh ben, je pense que le refuge de l'Arche, ça peut être une très belle découverte. C'est une association, donc on vit grâce aux visites et aux donateurs. Donc c'est important de venir nous voir pour participer au fonctionnement du refuge et puis pour voir de nombreuses espèces animales.
2: Voilà, et vous pouvez avoir des visites avec des QR codes, hein, c'est ça, les visites augmentées, c'est ça?
3: Exactement, on propose une visite commentée avec plusieurs informations sur les animaux et puis des anecdotes de la part de nos soigneuses sur les individus.
2: On rappelle le lieu du refuge de l'Arche ?
3: Oui, on est situé à Château-Gontier en Mayenne.
2: Ouais, c'est à quel endroit exactement pour vous retrouver à Château-Gontier ?
3: À Saint-Fort, on est presque dans le centre-ville.
2: D'accord, si vous voulez plus d'infos, de toute façon, c'est le www.refuge-arche.org. Mais profitez-en, il y a plein de rendez-vous tout au long de l'année d'ailleurs au refuge de l'Arche. Merci pour toutes ces précisions, Alexandra, et on vous retrouve très vite sur Oxygène Radio. À bientôt.
3: Merci à vous, à bientôt au refuge.
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0: Pulse sur Oxygène Radio. 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
0: Le toposcope maintenant, l'horoscope à la façon top 50. Avec en dernière position aujourd'hui les béliers, des surprises désagréables sont possibles, mais ne baissez pas les bras. 11e les Verseaux, votre budget vous préoccupe, il est temps de revoir votre stratégie. À la 10e position les vierges, attention aux tensions à la maison, les scènes de ménage pourraient vite éclater. 9e capricorne, n'écartez aucune invitation, une belle rencontre pourrait se cacher derrière. Les gémeaux, 8e, vous débordez d'énergie tout au long de cette journée. Les cancers à la 7e place, c'est une belle journée pour lancer de grands projets, vous avez l'élan qu'il faut. Les Sagittaires, à la mi-classement, un échange enrichissant avec un ami proche est au programme. À la 5e place, les Lions, vous poursuivez vos objectifs avec une belle énergie. Les Poissons, 4e, vous menez vos affaires confidentielles avec brio, discrètement mais efficacement. 3e, les Balances, votre diplomatie et votre souplesse font merveille dans votre relation, dans vos relations d'ailleurs. Les Taureaux, 2e, une belle période d'harmonie se profile pour vous sur le plan amoureux.

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0: Bébé Rexha sur Oxygène Radio avec New Religion. Il est 9h46.
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0: À Munich, le 5 septembre 1985, Freddie Mercury fête ses 39 ans dans un club. La salle est remplie de drag queens, de gars tout nus et de bouteilles de champagne. Il filme tout et en fait un clip. Les chaînes de télé refusent de le diffuser. Trop choquant, trop libre. Le titre plafonne à la 50e place en Grande-Bretagne et disparaît. 8 ans plus tard, 3 producteurs belges exhument cette chanson oubliée et en font un remix imparable. Le clip censuré ressort tel quel, hein, cette fois, personne ne dit non. Le single sera numéro 1 dans 10 pays simultanément, dont la France en 1994. Freddie Mercury avait attendu toute sa carrière ce premier numéro 1 en solo. Il a obtenu 2 ans après sa mort. Souvenez-vous, c'était donc Freddie Mercury, Living on My Own, sur Oxygène Radio, notre Big Collector.

0: Freddie Mercury, le Big Collector, Living on My Own. Dans un instant sur Oxygène Radio, Emma avec pitié. Après le Max Sport, Cyprien Leger, salut.
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3: Salut Chris, bonjour à tous. La saison de Ligue 1 s'est achevée hier soir pour Angersco avec un nul à Brest, un partout. De retour de suspension, Amine Zbaï a brillé avec un premier but magnifique, refusé pour hors-jeu, avant de finalement égaliser sur une frappe de loin. Amine Zbaï, des bons soirs pour un joueur qui a alterné le bon et le moins bon toute cette saison. Alexandre Dujeu, au micro de Ligue 1+.
4: Amine, c'est un joueur qui a beaucoup de talent et c'est un joueur qui doit finir ses actions au travail. Beaucoup avec lui là-dessus, en lui montrant des images, en parlant aussi énormément avec lui, en partageant avec lui. Et hier à l'entraînement, sur des situations, il a hésité nous deux fois à frapper. Et l'idée, c'était de lui dire que dans le doute, qu'il tente parce qu'il a un bon tir à mi-distance. C'est un joueur avec beaucoup de talent. Donc moi, mon rôle d'entraîneur, c'est de ne pas le brider, mais d'essayer de le rendre de plus en plus efficace. Parce que c'est encore un garçon qui a quelques pertes de balles, mais sa spontanéité, son talent, son flair, il faut le garder aussi. Donc c'est pas évident le travail d'un entraîneur avec un garçon de ce talent-là.
3: Et pour cette rencontre, Abdoulaye Bamba et Pierrick Capel étaient tous les deux titulaires, eux qui ont arrêté leur carrière et partent à la retraite. Dans les autres matchs, Lyon a été humilié par Lens 4-0 et jouera le tour préliminaire de Ligue des Champions. Les Lyonnais sont quatrièmes. Auxerre a battu Lille et validé son maintien en Ligue 1, tandis que le LOSC, malgré ce revers, jouera la Ligue des Champions avec une troisième place. Le match entre Nantes et Toulouse a été arrêté dès la 22e minute de jeu pour des jets d'objets et un envahissement de terrain. Envahissement de terrain aussi à Nice après la fin du match où les Niçois ont été tenus en échec par Metz et joueront les barrages face à Saint-Etienne. La défaite d'Angersco Rugby pour le premier match aller des 16e de finale de Fédéral 3. Un revers 23-19 sur le terrain du RC Paris 15 et donc 4 petits points de retard avant le match retour à la Baumette dimanche. En cas de victoire, les Angevins monteraient en Fédéral 2. Enfin, le jockey angevin Johnny Charron a remporté le Grand Steeplechase de Paris hier avec son cheval Cell Gem, un pur sang. Il a franchi les 6 km 23 obstacles sans aucune faute en 8 minutes. Bonne journée à tous et bonne semaine à l'écoute d'Oxygène Radio.
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18: Merci d'avoir choisi Oxygène Radio en ce début de semaine. J'ai pour vous Bruno Mars dans un instant, Jeanne ou encore le dernier Son of Legend. Il est 10h.
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20: Bonjour à tous. De nouvelles fouilles reprennent à Rouvray, dans l'Yonne, près d'Auxerre, sur les traces d'Émile Louis. Le tueur en série y avait enterré 7 jeunes femmes handicapées. 2 corps seulement ont été retrouvés jusque-là, mais les familles espèrent encore. Nouvelle cyberattaque. Le réseau Gîtes de France confirme avoir été victime d'un vol de données personnelles samedi. L'incident fait suite au piratage de Pierre et Vacances et de Bellambra, revendiqué par un même hacker. Rêve parti et rodéo urbain exaspèrent les Français. Le Sénat examine donc à partir d'aujourd'hui le projet de loi Riposte porté par le ministre de l'Intérieur, Laurent Nunez. Le texte veut durcir les sanctions. Le vote solennel est prévu le 26 mai. La défense française change d'échelle. L'Assemblée nationale reprend aujourd'hui l'examen de la programmation militaire 2024-2030. Le budget doit atteindre 436 milliards d'euros avec plus de munitions et de drones. Paris envoie un signal d'apaisement à Alger. Le ministre de la Justice, Gérald Darmanin, se rend aujourd'hui en Algérie. Objectif, relancer la coopération judiciaire et évoquer le cas de Christophe Glaize, ce journaliste emprisonné. Donald Trump, lui, hausse le ton face à l'Iran. Sur son réseau social, le président américain affirme qu'il ne restera plus rien de l'Iran si Téhéran ne signe pas un accord avec les États-Unis, alors que les négociations entre les deux pays continuent de patiner. Et conséquence du conflit qui s'éternise au Moyen-Orient, les prix des carburants continuent de flamber. En France, Sébastien Lecornu annoncera jeudi une nouvelle batterie d'aide. Seule certitude, il n'y aura pas d'aide généralisée. Le foot et la Ligue 1 qui a dévoilé son épilogue hier. Si Paris est champion, Lens et Lille seront en Ligue des champions. Lyon devra passer par le tour préliminaire et l'OM sera en Europa League. Dans le fond du classement, Le Havre et Auxerre sont maintenus. C'est Nice qui disputera le barrage face à Saint-Etienne. Une rencontre qui sera décalée à cause de la finale de Coupe de France la semaine prochaine. Enfin, notez que la soirée a été chaotique à Nantes où le match face à Toulouse a été suspendu après l'envahissement de terrain des supporters.
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0: Son of Legend, la dernière reprise de ce trio de producteurs, c'était San Francisco. La météo pour aujourd'hui, bah écoutez, c'est variable, hein. Avec beaucoup de nuages dans le ciel, on verra peu le soleil, une petite éclaircie de temps en temps, une petite averse de temps en temps, en particulier ce matin, cet après-midi, on devrait rester au sec. Les températures, c'est frais, hein, 15 degrés cet après-midi, températures qui vont augmenter au fur et à mesure, on attend par exemple 30 degrés vendredi. Vous voyez, on va doubler quand même les températures vendredi sous le soleil, puisque à partir de mercredi, le soleil reviendra dans la région. Jeudi et vendredi vont être de superbes journées. Dans 3 minutes, Dracula. J'adore ce son. Tame Impala, donc avec Dracula. Il y aura aussi Jack et Carla. Et puis le nouveau Philippine, qui était avec nous vendredi dernier en interview. Je vais vous mettre d'ailleurs l'interview en podcast sur l'appli et sur oxygenradio.com.
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0: Et pour ceux qui ne l'ont pas vu, depuis quelques jours, Instagram a trouvé une nouvelle façon de vous faire envoyer des photos. Mais cette fois, c'est sans filtre, sans retouche et sans prise de tête. Bienvenue dans les instants. Voilà, ça s'appelle comme ça, hein, les instants. Ce nouveau format permet de partager des clichés sur le vif, hein, avec vos proches, directement dans la messagerie d'Instagram. Vous appuyez sur le bouton plus, hein, en bas à droite. Vous prenez la photo, vous envoyez et c'est tout. Impossible d'ajouter un filtre, de piocher dans la galerie ou de retoucher l'image. Les instants disparaissent au bout de 24 heures et que chaque destinataire ne peut voir la photo qu'une seule fois avant qu'elle s'évanouisse définitivement de sa boîte de réception. Alors, côté interaction, c'est minimaliste et c'est voulu. Vos amis peuvent seulement réagir avec un emoji ou renvoyer eux aussi une photo prise sur le moment. En gros, c'est la promesse d'Instagram, la nouvelle promesse d'Instagram. Moins de mise en scène, plus de vrai. Et si la photo est ratée, bah, j'ai envie de dire tant mieux. Hein. C'est justement le concept. Allez, la suite sur Oxygène Radio dans le Big Morning. La minute typique à 11h15 avec Laurent Yvon. Avant ça, Manon Lisa, le petit pêcheur. Et puis Alex Warren, Fever Dream. Bon début de semaine avec nous.
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2: Et on démarre la semaine par le tour d'horizon des courses dans la région de la Fédération Anjou-Maine Centre-Ouest. Durant cette semaine, on court au Mans ce jeudi, on court en semi-nocturne à Laval en fin de semaine vendredi. Et puis le week-end prochain se préparent deux réunions bien sympathiques sur les forums de Durtal, dimanche et lundi. Nous en parlerons d'ailleurs toute la semaine avec Gilles Luçon, son président, à partir de demain. Le tiercé Quartet Quintet Plus se court ce lundi sur les forums de Marseille. Borelli, une course plate sur 2000 mètres avec un long partant, le numéro 16 et en tête des sélectionnés de Septime, le numéro 14 Linfa Sommer, devant le 2 Caromble, le 3 Rakim, l'As Courpluvix, le 8 Max Verst, le 10 Marshmallow, monté par le Mayennais Hugo Beignet, le 13 Portugal et enfin le 11 Damask Bled. En récapitulant en chiffres, la sélection du jour 14, 2, 5 As, 8, 10, 13 et 11.
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1: Et voici votre point info travaux de cette semaine. À Angers, plusieurs chantiers de voirie et de réseau restent en cours dans les secteurs Belle-Bey, Montplaisir, Hauts-de-Saint-Aubin et autour des grands boulevards, avec des rétrécissements de chaussées et déviations ponctuelles. Dans l'agglomération, prudence également du côté d'Avrier, Beaucouzé et Bouchemaine, où plusieurs travaux de réseau et d'entretien urbain peuvent entraîner des modifications temporaires de circulation. Dans le Haut-Anjou, attention toujours à la RD 961 entre Maran et Verne d'Anjou, avec des déviations maintenues pour les travaux de sécurisation à l'entrée nord de Verne d'Anjou. La circulation reste également perturbée entre Thorigné d'Anjou et Champigné en raison des travaux d'aménagement du centre-bourg de Champigné. Enfin, quelques ralentissements possibles sur la RD 775 entre Segré en Anjou Bleu et Candé, ainsi qu'autour de Tiercé, Châteauneuf-sur-Sarthe et Bécon-les-Granites, avec plusieurs travaux d'entretien et interventions ponctuelles. 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

0: mais encore Amy Winehouse. C'est à la suite du son Hit and Dance sur Oxygène. Bienvenue à vous, il est 11h. 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
1: Bonjour à tous. Gérald Darmanin est à Alger ce lundi. Le ministre de la Justice doit y rencontrer son homologue algérien pour réchauffer les relations entre la France et l'Algérie. Les échanges bilatéraux se poursuivront dans les prochains jours avec le déplacement, cette fois en France, du ministre algérien de l'Intérieur. De nouvelles fouilles reprennent à Rouvray, dans l'Yonne, près d'Auxerre, sur les traces d'Émile Louis. Le tueur en série y avait enterré 7 jeunes femmes handicapées. 2 corps seulement ont été retrouvés jusque-là. Les familles espèrent encore. Nouvelle cyberattaque. Le réseau Gîtes de France confirme avoir été victime d'un vol de données personnelles samedi. L'incident fait suite au piratage de Pierre et Vacances et de Bellambra, revendiqué par un même hacker. Et c'est dans ce contexte que l'on apprend qu'un coup de filet massif a été réalisé contre la cybercriminalité. Une opération menée avec 13 pays d'Afrique du Nord et du Moyen-Orient qui a conduit à l'arrestation de 201 personnes et l'identification de près de 4000 victimes selon Interpol aujourd'hui. L'opération a permis de saisir des appareils utilisés pour mener des arnaques aux faux placements financiers, des cyberattaques ou encore du phishing. Patrick Bruel a pris la parole hier soir après de nouvelles plaintes pour viol. Le chanteur et comédien a publié un message sur ses réseaux sociaux pour nier toute contrainte sexuelle. Il conteste la plainte déposée par l'animatrice Flavie Flamand pour des faits datant de 91. L'artiste affirme qu'il n'envisage pas de quitter la scène. En marge du Festival de Cannes, le patron de Canal+, Maxime Sada, annonce qu'il ne veut plus travailler avec les signataires d'une tribune contre Vincent Bolloré. Des professionnels du cinéma à l'image de Juliette Binoche avaient dénoncé l'emprise grandissante du milliardaire. Le collectif Zappé Bolloré estime que cette menace confirme ses craintes sur le manque d'indépendance de la chaîne. Le sport et la Ligue 1 qui a dévoilé son épilogue hier. Si Paris est champion, Lens et Lille seront en Ligue des champions. Lyon devra passer par le tour préliminaire et l'OM sera en Europa League. Dans le fond du classement, Le Havre et Auxerre sont maintenus et c'est Nice qui disputera le barrage face à Saint-Étienne.
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0: met sur Oxygène Radio avec Dopamine et se met avec nous à l'Oxygène Music Live. C'était jeudi dernier au Luranger, oui. Le chiffre du jour, 11, et on est déçus, hein. 11e, c'est la place de la France à l'Eurovision, samedi à Vienne. Oui, la chanteuse Monroe qui était pourtant arrivée 4e du classement des jurys professionnels. Mais voilà, cette année, les téléspectateurs voulaient du rythmé, de la dance, un petit peu du kitsch, hein, et du fun. C'est la Bulgarie, et bravo à la Bulgarie, donc qui gagne pour la première fois le concours avec Dara Bangaranga. C'était ça. Ah bah c'est pas la même chose que Monroe, hein, non. Allez, bravo à Dara et à la Bulgarie. Autre style, hein, pour Joe, qu'on va écouter dans 3 minutes. End of Beginning, il y a aussi Vita. Ou encore Crispy et sa reprise de Ladida sur Oxygène Radio. À tout de suite.
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0: nouveauté Oxygène, c'est une participante à l'Eurovision pour la Roumanie, Alexandra Capitenescu. Je sais pas si ça se dit comme ça, mais en tout cas, c'était Shock Me et j'adore ce son. Voilà. Et c'est pour ça que je voulais rentrer sur Oxygène, la plus angevine des radios. Oxygène, tiens, ce soir, Jérém s'occupe de vous entre 16h et 19h. Ce soir aussi, après 19h, le son 100% up-tempo, hein, avec les dernières nouveautés dance. Ça, c'est pour danser le soir, hein, à l'heure de l'apéro, c'est parfait, à partir de 19h. Et puis, tiens, Jérémy qui également réalise les interviews de la tribu Oxygène. La tribu Oxygène, c'est le rendez-vous qui parle de vous, si vous êtes un créateur d'entreprise, si vous êtes, je sais pas moi, un président d'association, que vous voulez parler de votre événement, vous êtes une collectivité, il y a un festival qui arrive, enfin voilà, eh bien contactez-nous sur oxygenradio.com et participez donc à la tribu Oxygène qui passe 4 fois par jour, et d'ailleurs le prochain rendez-vous ce sera tout à l'heure à 13h30, c'est également en podcast hein, tous les jours sur l'application et sur oxygenradio.com, le rendez-vous s'appelle la tribu Oxygène. Je vous souhaite une excellente journée avec Oxygène, avec Miley Cyrus et du Mazouane. Il y aura aussi le dernier Shakira et le dernier Amir aussi. À tout de suite.
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1: Le refuge de l'Arche à Château-Gontier vous ouvre ses portes tous les jours de 10h à 19h. 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Et puis le SCG Foot Club de Saint-James-d'Andigné recrute pour la saison prochaine. Baby, jeunes, seniors, toutes les catégories sont les bienvenues, débutants comme confirmés. Le club ouvre aussi son recrutement féminin en U13, U15, U18 et loisirs. Rejoignez une équipe conviviale et dynamique et vivez votre passion du foot. Info auprès d'Enzo Joly au 07 89 38 93 48.
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0: recrute près de chez vous en Maine-et-Loire. À Angers d'abord, plusieurs entreprises recrutent dans l'industrie et la logistique avec des besoins en préparateurs de commandes, conducteurs de machines et techniciens maintenance. Toujours à Angers, Europe Assistance recherche des chargés d'assistance pour la saison estivale. À Candé, une boulangerie recrute un boulanger ou une boulangère en CDI 35 heures. Au Lyon d'Angers, un poste de menuisier poseur est à pourvoir en CDI avec CAP, menuiserie et expérience demandée. Enfin, à Segré en Anjou bleu, l'agence AXA Ophélie Baron recrute un conseiller commercial en assurance en CDI orienté développement et relations clients. Infos et candidatures via France Travail et les entreprises concernées. 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

0: Bonne journée avec Oxygène, la plus angevine des radios. Miles Smith arrive, Everybody's on Fire également. Et puis Angel après les infos, Justice. Oxygène. Il est midi, c'est le journal. 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
1: Bonjour à toutes et à tous. Dans l'actualité aujourd'hui, projet de méga data center souterrain à Saumur. On vous présente comment certains essaient d'amener les jeunes à s'intéresser à la lecture. Et enfin, le coup d'envoi a été lancé pour les qualifications de Roland-Garros. Mais on débute d'abord avec le Maine-et-Loire, qui fait partie des départements dont les sols sont les plus artificialisés, avec un taux qui va de 10 à 15%. C'est du même niveau que la Loire-Atlantique et le Finistère. C'est ce que révèle une étude de l'INSEE. Pour rappel, la France perd chaque année 20 000 à 30 000 hectares d'espace naturel. Cette étude a été menée alors que la loi Climat et Résilience de 2021 fixe zéro artificialisation nette des sols d'ici à 2050. Une loi à laquelle même les data centers devront s'y plier. C'est le cas du Big Nuage, le futur data center colossal et souterrain qui verra le jour dans le Saumurois. C'est ce qu'affirme Nicolas Joncheret à nos confrères du Courrier de l'Ouest, patron de Zeus Data Center. Ce projet est également colossal par son prix. On parle de millions d'euros. Un projet à suivre donc qui verra le jour dans quelques mois. Toujours dans le Saumurois, à Alonne, maintenant un appel à rassemblement samedi prochain contre la plateforme XXL Concerto, lancée par le groupe LFI du Saumurois. L'objectif serait de s'opposer à la construction de cette plateforme de logistique dans la zone de la Ronde. LFI dénonce des spéculations foncières, l'explosion du trafic et du transport de poids lourds, mais aussi l'accaparement des terrains. Le rassemblement aura donc lieu devant la mairie le 23 mai. Comment s'adapter aux jeunes pour les emmener vers la lecture? Alors que selon une étude du Centre National du Livre, le décrochage reste important entre 16 et 19 ans et que la qualité de lecture s'affaiblit. Reportage de nos équipes qui sont allées poser la question à Segré.
2: Bonjour. Bonjour.
1: Premier arrêt, Ofuda, rue Pasteur. La librairie est spécialisée dans les mangas. Et ça tombe bien, car même si le genre a légèrement reculé, selon l'étude, il reste l'un des préférés des jeunes avec la BD et les romans. Pour Nadège Gomez, la gérante, les séries animées comme One Piece ou Naruto peuvent contribuer à amener vers cette lecture.
2: Des fois, ils ont eu de voir à quoi ressemble la version originale, qu'est-ce qu'il avait fait l'auteur. Quand on avait la version papier, des fois, on peut avoir plus de détails, plus d'histoires.
1: Mais selon elle, l'aspect financier est un frein pour attirer ce public dans sa librairie. À la médiathèque Espace Saint-Exupéry, pas de problématique de prix. Mais les responsables constatent une rupture à partir de 13 ans. Pour Jean-Luc Maille, il faut se rapprocher des centres d'intérêt de cette génération.
3: Le jeu vidéo, c'est vrai que c'est un moyen aussi d'attirer. Après, ça demande un budget important, parce que le coût d'un jeu vidéo est onéreux.
1: Le livre numérique a longtemps été vu comme une alternative, mais selon le CNL, il baisse assez nettement par rapport à 2024. Pour Lucas Baudry, étudiant dans les métiers du livre, il faut accentuer le travail sur ces formats.
4: Je pense notamment à la question des Monnois avec les webtoons. Mine de rien, ça reste de la lecture. Et ça amène à la lecture. Le numérique, c'est notre quotidien aussi. Et ça reste un support qui peut nous aider justement à profiter de la culture.
1: Autre format qui plaît, les podcasts et l'audiolivre. Mathilde Grenet est en reconversion professionnelle à la médiathèque.
5: Parce qu'on est dans une société où voilà, notre cerveau est souvent beaucoup sollicité. Mais effectivement, ça peut être un levier, je pense, intéressant. Je pense que c'est beaucoup plus facile d'écouter quelque chose et de laisser son imaginaire partir.
1: Et selon l'étude, les réseaux sociaux jouent un rôle important. Près de la moitié des jeunes les utilisent pour s'informer sur les livres. D'ailleurs, les 7-19 ans passeraient 10 fois plus de temps sur les écrans qu'à lire. Dans le Haut-Anjou, le syndicat Force Ouvrière alerte sur la diffusion d'un document confessionnel dans un collège public. Ça s'est passé au collège Paul-Émile Victor de Château-Gontier, où les parents d'élèves ont reçu un document institutionnel les informant de la présence d'une aumônerie de l'enseignement public. Un formulaire qui dépasse le cadre de la laïcité selon le syndicat. Ils ont envoyé un courrier au directeur académique afin de demander de faire cesser cette diffusion. Il va tenter de battre un record du monde, celui de nager plus de 50 heures dans l'eau. Christophe Amar, 53 ans et passionné de natation, va le tenter. C'est un habitué des défis sportifs. Il tentera de battre ce record en novembre 2026 à la piscine Jean Bouin. On passe au sport. Cholet Basket s'est imposé contre Nanterre 66-79. En football, le SCO a fini par un match nul face à Brest, un but partout. Et puis en rugby, le SCO a perdu dimanche contre Paris 23-19. Cette défaite ne les empêche pas de garder espoir et de monter en Fédéral 2. Enfin, aujourd'hui marque le début des qualifications de Roland-Garros, une étape par laquelle le Lambertois Clément Tabur, 311e joueur mondial, ne passera pas. Il dispose d'une wild card qui va le propulser directement sur le tournoi principal qui démarre la semaine prochaine. Enfin, on va vous reparler un peu de foot avec ces événements qui ont égrené le match contre Nantes et Toulouse. Le match s'est donc arrêté au bout de la 22e minute. Nantes qui est officiellement relégué en Ligue 2. Et puis dans la région, toujours Laval va jouer les barrages de maintien en Ligue 2. Ça sera contre Rouen. Premier match demain soir avant le match retour au stade Francis Lebasserre dimanche. Enfin, en National 2, Saumur va de redescendre après sa défaite de ce week-end. Côté météo, des averses faibles cet après-midi sur le département.
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3: Valentin était jeudi dernier à deux doigts, hein. À deux doigts, non, mercredi dernier, c'était férié jeudi. Mercredi, donc à deux doigts de gagner les 300 euros. Le destin, on a décidé autrement. La bonne nouvelle, c'est que la cagnotte reste bloquée à 300 euros que va peut-être gagner Hélène. On lui souhaite. Hélène, bonjour.
4: Bonjour.
3: Ah, il paraît que vous n'êtes pas toute seule, qu'il y a des collègues derrière.
4: Oui, je suis avec mes collègues. Ah. On est au bureau, donc on vous écoute.
3: Est-ce que je peux avoir une petite preuve? Non, vous pouvez un petit peu crier dans les... Oui, d'accord, on entend bien. Parfait. Présentez-vous un petit peu, Hélène. Qui êtes-vous?
4: Alors, je m'appelle Hélène. J'habite à Lamombrolles-sur-Longnay, donc pas très loin de... On écoute Oxygène Radio. On a la chance d'avoir cette radio dans le secteur. Et j'ai mon mari qui est chauffeur de taxi, donc qui vous écoute également. Il est chauffeur de taxi à Lamombrolles.
3: Et il s'appelle comment?
4: Maxime.
3: Eh ben Maxime, bonjour. Et conduisez bien, hein, s'il y a sûrement quelqu'un en ce moment derrière, hein, donc on fait attention. Voilà.
4: Oui.
3: Hélène, eh bien écoutez, première participation, je crois, sur Oxygène Radio.
4: Exactement, c'est la première fois que je participe et puis on est tiré au sort assez rapidement, donc n'hésitez pas.
3: Alors, le jeu, il me faut 5 bonnes réponses à mon questionnaire. En fait, je vais vous donner des affirmations qui sont fausses et il faut me dire si la bonne réponse est supérieur ou inférieur, donc vous me dites c'est plus ou bien c'est moins. On y va, Hélène?
4: On y va.
3: Allez, c'est parti, bonne chance à vous.
4: Merci.
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3: Le groupe Queen s'est formé en 1980.
4: C'est moins.
3: Yannick Noah a 73 ans aujourd'hui.
4: C'est plus.
3: La première voiture à essence date de 1910.
4: C'est moins.
3: Plus vite, la France est arrivée samedi 5e de l'Eurovision.
4: C'est moins.
3: Le premier satellite artificiel date de 1968.
4: C'est plus.
3: Un permis B permet de conduire jusqu'à 2 tonnes.
4: C'est moins.
3: L'intestin grêle mesure 3 mètres.
4: C'est plus.
3: Un clavier d'ordinateur standard compte 80 touches.
4: C'est plus.
3: Oui. Alors, à votre avis, vous avez fait combien de bonnes réponses? Bah oui. 4. Ah, ça suffit pas. Et puis, il faut répondre vite.
4: Ah oui, ça n'est pas assez vite.
3: Mais c'est la première fois, c'est pour ça. Vous savez pas trop, oui. Vous saviez pas trop. Et bah, faudra se réinscrire. J'espère qu'on aura l'occasion de rejouer ensemble. Alors, quand même, on va parler de notre petit questionnaire. Le groupe Queen s'est formé, alors vous aviez bon, s'est formé en 1970 à Londres. Yannick Noah, alors vous êtes méchant avec Yannick Noah quand même, hein, plus de 73 ans. Il en a 66. Et en plus, j'en ai parlé tout à l'heure dans le Big Morning. La première voiture à essence date de 1886. La France est arrivée 11e au classement de l'Eurovision. Le premier satellite artificiel date de 1957. C'était Spoutnik. C'était la Russie en premier. Le permis B, alors là aussi, moi j'ai appris quelque chose. On peut conduire jusqu'à 3,5 tonnes avec un permis B. Et jusqu'à 9 places assises. L'intestin grêle mesure 6 à 7 mètres. C'est fou, mais c'est vrai. Est-ce qu'on a parlé du clavier d'ordinateur? Oui, on a parlé. C'est entre 100 et 108 touches. Voilà. Bon, on se retrouve bientôt.
4: Oui, à
3: vous,
4: bientôt.
3: Vous vous inscrivez, puis vos collègues également peuvent s'inscrire, ok?
4: J'ai passé le message.
3: Je vous souhaite une très très bonne journée, Hélène. Merci pour votre bonne humeur.
4: Merci à vous, au revoir.
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1: Bonjour à toutes et à tous. Dans l'actualité aujourd'hui, projet de méga data center souterrain à Saumur. On vous présente comment certains essaient d'amener les jeunes à s'intéresser à la lecture. Et enfin, le coup d'envoi a été lancé pour les qualifications de Roland Garros. Mais on débute d'abord avec le Maine-et-Loire, qui fait partie des départements dont les sols sont les plus artificialisés, avec un taux qui va de 10 à 15%. C'est du même niveau que la Loire-Atlantique et le Finistère. C'est ce que révèle une étude de l'INSEE. Pour rappel, la France perd chaque année 20 000 à 30 000 hectares d'espace naturel. Cette étude a été menée alors que la loi Climat et Résilience de 2021 fixe zéro artificialisation nette des sols d'ici à 2050. Une loi à laquelle même les data centers devront s'y plier. C'est le cas du Big Nuage, le futur data center colossal et souterrain qui verra le jour dans le Saumurois. C'est ce qu'affirme Nicolas Joncheret à nos confrères du Courrier de l'Ouest, patron de Zeus Data Center. Ce projet est également colossal par son prix. On parle de millions d'euros. Un projet à suivre donc qui verra le jour dans quelques mois. Toujours dans le Saumurois, à Alonne, maintenant un appel à rassemblement samedi prochain contre la plateforme XXL Concerto lancée par le groupe LFI du Saumurois. L'objectif serait de s'opposer à la construction de cette plateforme de logistique dans la zone de la Ronde. LFI dénonce des spéculations foncières, l'explosion du trafic et du transport de poids lourds, mais aussi l'accaparement des terrains. Le rassemblement aura donc lieu devant la mairie le 23 mai. Comment s'adapter aux jeunes pour les emmener vers la lecture? Alors que selon une étude du Centre National du Livre, le décrochage reste important entre 16 et 19 ans et que la qualité de lecture s'affaiblit. Reportage de nos équipes qui sont allées poser la question à Segré.
2: Bonjour.
1: Premier arrêt, Ofuda, rue Pasteur. La librairie est spécialisée dans les mangas. Et ça tombe bien, car même si le genre a légèrement reculé, selon l'étude, il reste l'un des préférés des jeunes avec la BD et les romans. Pour Nadège Gomez, la gérante, les séries animées comme One Piece ou Naruto peuvent contribuer à amener vers cette lecture.
3: Des fois, ils ont eu de voir à quoi ressemble la version originale, qu'est-ce qu'il avait fait l'auteur. Quand on avait la version papier, des fois, on peut avoir plus de détails, plus d'histoires.
1: Mais selon elle, l'aspect financier est un frein pour attirer ce public dans sa librairie. À la médiathèque Espace Saint-Exupéry, pas de problématique de prix. Mais les responsables constatent une rupture à partir de 13 ans. Pour Jean-Luc Maille, il faut se rapprocher des centres d'intérêt de cette génération.
4: Le jeu vidéo, c'est vrai que c'est un moyen aussi d'attirer. Après, ça demande un budget important parce que le coût d'un jeu vidéo est onéreux.
1: Le livre numérique a longtemps été vu comme une alternative, mais selon le CNL, il baisse assez nettement par rapport à 2024. Pour Lucas Baudry, étudiant dans les métiers du livre, il faut accentuer le travail sur ces formats.
5: Je pense notamment à la question des manhwas avec les webtoons. Mine de rien, ça reste de la lecture. Et ça amène à la lecture. Le numérique, c'est notre quotidien aussi. Et ça reste un support qui peut nous aider justement à profiter de la culture.
1: Autre format qui plaît, les podcasts et l'audiolivre. Mathilde Grenet est en reconversion professionnelle à la médiathèque.
6: Parce qu'on est dans une société où voilà, notre cerveau est souvent beaucoup sollicité. Mais effectivement, ça peut être un levier, je pense, intéressant. Je pense que c'est beaucoup plus facile d'écouter quelque chose et de laisser son imaginaire partir.
1: Et selon l'étude, les réseaux sociaux jouent un rôle important. Près de la moitié des jeunes les utilisent pour s'informer sur les livres. D'ailleurs, les 7-19 ans passeraient 10 fois plus de temps sur les écrans qu'à lire. Dans le Haut-Anjou, le syndicat Force Ouvrière alerte sur la diffusion d'un document confessionnel dans un collège public. Ça s'est passé au collège Paul-Émile Victor de Château-Gontier, où les parents d'élèves ont reçu un document institutionnel les informant de la présence d'une aumônerie de l'enseignement public. Un formulaire qui dépasse le cadre de la laïcité, selon le syndicat. Ils ont envoyé un courrier au directeur académique afin de demander de faire cesser cette diffusion. Il va tenter de battre un record du monde, celui de nager plus de 50 heures dans l'eau. Christophe Amar, 53 ans et passionné de natation, va le tenter. C'est un habitué des défis sportifs. Il tentera de battre ce record en novembre 2026 à la piscine Jean Bouin. On passe au sport. Cholet Basket s'est imposé contre Nanterre 66-79. En football, le SCO a fini par un match nul face à Brest, un but partout. Et puis en rugby, le SCO a perdu dimanche contre Paris 23-19. Cette défaite ne les empêche pas de garder espoir et de monter en Fédéral 2. Enfin, aujourd'hui marque le début des qualifications de Roland-Garros, une étape par laquelle le Lambertois Clément Tabur, 311e joueur mondial, ne passera pas. Il dispose d'une wildcard qui va le propulser directement sur le tournoi principal qui démarre la semaine prochaine. Enfin, on va vous reparler un peu de foot avec ces événements qui ont égrené le match contre Nantes et Toulouse. Le match s'est donc arrêté au bout de la 22e minute. Nantes qui est officiellement relégué en Ligue 2. Et puis dans la région, toujours Laval va jouer les barrages de maintien en Ligue 2. Ça sera contre Rouen. Premier match demain soir avant le match retour au stade Francis Lebasserre dimanche. Enfin, en National 2, Saumur va de redescendre après sa défaite de ce week-end. Côté météo, des averses faibles cet après-midi sur le département.
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1: Oui, et ce soir sur TF1, des images de la Côte d'Azur avec l'été 36 à Nice, en août 36, alors que les premiers congés payés sont en place. Quatre femmes voient leur destin se mêler. Les ouvriers en liesse et les bourgeois méprisants s'affrontent. Eugénie, ouvrière syndiquée au passé tourmentée, tente de protéger son fils Louis des ombres de son histoire. Léonie, jeune auxiliaire de police fraîchement débarquée aux côtés du commissaire Raven, se bat pour sauver son père condamné à mort. Blanche, épouse mondaine, cache une liaison interdite avec le procureur Adrien Jacquard. Enfin, Julia, gouvernante discrète du Palace Riviera, lutte pour préserver sa fille d'un lourd secret. France 2, Meurtre au Paradis. France 3, Bonnard, Pierre et Marthe. Canal Plus, Paris Police 1910. M6, Marie au premier regard. Sur Arte, Victoria Abril dans le film Talon Aiguille. France 4, La Haine, et W9, Armageddon. Voilà, il ne vous reste plus qu'à faire votre choix. Et moi, je vous souhaite par avance une excellente soirée devant votre télévision ou à l'écoute d'Oxygène Radio.
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0: toutes et à tous. Dans l'actualité aujourd'hui, projet de méga data center souterrain à Saumur. On vous présente comment certains essaient d'amener les jeunes à s'intéresser à la lecture. Et enfin, le coup d'envoi a été lancé pour les qualifications de Roland-Garros. Mais on débute d'abord avec le Maine-et-Loire, qui fait partie des départements dont les sols sont les plus artificialisés, avec un taux qui va de 10 à 15%. C'est du même niveau que la Loire-Atlantique et le Finistère. C'est ce que révèle une étude de l'INSEE. Pour rappel, la France perd chaque année 20 000 à 30 000 hectares d'espace naturel. Cette étude a été menée alors que la loi Climat et Résilience de 2021 fixe zéro artificialisation nette des sols d'ici à 2050. Une loi à laquelle même les data centers devront s'y plier. C'est le cas du Big Nuage, le futur data center colossal et souterrain qui verra le jour dans le Saumurois. C'est ce qu'affirme Nicolas Joncheret à nos confrères du Courrier de l'Ouest, patron de Zeus Data Center. Ce projet est également colossal par son prix. On parle de millions d'euros. Un projet à suivre donc qui verra le jour dans quelques mois. Toujours dans le Saumurois, à Alonne, maintenant un appel à rassemblement samedi prochain contre la plateforme XXL Concerto lancée par le groupe LFI du Saumurois. L'objectif serait de s'opposer à la construction de cette plateforme de logistique dans la zone de la Ronde. LFI dénonce des spéculations foncières, l'explosion du trafic et du transport de poids lourds, mais aussi l'accaparement des terrains. Le rassemblement aura donc lieu devant la mairie le 23 mai. Comment s'adapter aux jeunes pour les emmener vers la lecture? Alors que selon une étude du Centre National du Livre, le décrochage reste important entre 16 et 19 ans et que la qualité de lecture s'affaiblit. Reportage de nos équipes qui sont allées poser la question à Segré.
1: Bonjour. Bonjour.
0: Premier arrêt, Ofuda, rue Pasteur. La librairie est spécialisée dans les mangas. Et ça tombe bien, car même si le genre a légèrement reculé, selon l'étude, il reste l'un des préférés des jeunes avec la BD et les romans. Pour Nadège Gomez, la gérante, les séries animées comme One Piece ou Naruto peuvent contribuer à amener vers cette lecture.
2: Des fois, ils ont eu de voir à quoi ressemble la version originale, qu'est-ce qu'il avait fait l'auteur. Quand on avait la version papier, des fois, on peut avoir plus de détails, plus d'histoires.
0: Mais selon elle, l'aspect financier est un frein pour attirer ce public dans sa librairie. À la médiathèque Espace Saint-Exupéry, pas de problématique de prix. Mais les responsables constatent une rupture à partir de 13 ans. Pour Jean-Luc Maille, il faut se rapprocher des centres d'intérêt de cette génération.
3: Le jeu vidéo, c'est vrai que c'est un moyen aussi d'attirer. Après, ça demande un budget important parce que le coût d'un jeu vidéo est onéreux.
0: Le livre numérique a longtemps été vu comme une alternative, mais selon le CNL, il baisse assez nettement par rapport à 2024. Pour Lucas Baudry, étudiant dans les métiers du livre, il faut accentuer le travail sur ces formats.
4: Je pense notamment à la question des manhwas avec les webtoons. Mine de rien, ça reste de la lecture. Et ça amène à la lecture. Le numérique, c'est notre quotidien aussi. Et ça reste un support qui peut nous aider justement à profiter de la culture.
0: Autre format qui plaît, les podcasts et l'audiolivre. Mathilde Grenet est en reconversion professionnelle à la médiathèque.
5: Parce qu'on est dans une société où voilà, notre cerveau est souvent beaucoup sollicité. Mais effectivement, ça peut être un levier, je pense, intéressant. Je pense que c'est beaucoup plus facile d'écouter quelque chose et de laisser son imaginaire partir.
0: Et selon l'étude, les réseaux sociaux jouent un rôle important. Près de la moitié des jeunes les utilisent pour s'informer sur les livres. D'ailleurs, les 7-19 ans passeraient 10 fois plus de temps sur les écrans qu'à lire. Dans le Haut-Anjou, le syndicat Force Ouvrière alerte sur la diffusion d'un document confessionnel dans un collège public. Ça s'est passé au collège Paul-Émile Victor de Château-Gontier, où les parents d'élèves ont reçu un document institutionnel les informant de la présence d'une aumônerie de l'enseignement public. Un formulaire qui dépasse le cadre de la laïcité, selon le syndicat. Ils ont envoyé un courrier au directeur académique afin de demander de faire cesser cette diffusion. Il va tenter de battre un record du monde, celui de nager plus de 50 heures dans l'eau. Christophe Amar, 53 ans et passionné de natation, va le tenter. C'est un habitué des défis sportifs. Il tentera de battre ce record en novembre 2026 à la piscine Jean Bouin. On passe au sport. Cholet Basket s'est imposé contre Nanterre 66-79. En football, le SCO a fini par un match nul face à Brest, un but partout. Et puis en rugby, le SCO a perdu dimanche contre Paris 23-19. Cette défaite ne les empêche pas de garder espoir et de monter en Fédéral 2. Enfin, aujourd'hui marque le début des qualifications de Roland-Garros, une étape par laquelle le Lambertois Clément Tabur, 311e joueur mondial, ne passera pas. Il dispose d'une wild card qui va le propulser directement sur le tournoi principal qui démarre la semaine prochaine. Enfin, on va vous reparler un peu de foot avec ces événements qui ont égrené le match contre Nantes et Toulouse. Le match s'est donc arrêté au bout de la 22e minute. Nantes qui est officiellement relégué en Ligue 2. Et puis dans la région, toujours Laval va jouer les barrages de maintien en Ligue 2. Ça sera contre Rouen. Premier match demain soir avant le match retour au stade Francis Lebasserre dimanche. Enfin, en National 2, Saumur va de redescendre après sa défaite de ce week-end. Côté météo, des averses faibles cet après-midi sur le département.
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2: Et on démarre la semaine par le tour d'horizon des courses dans la région de la Fédération Anjoumène Centre-Ouest. Durant cette semaine, on court au Mans ce jeudi, on court en semi-nocturne à Laval en fin de semaine vendredi. Et puis le week-end prochain se préparent deux réunions bien sympathiques sur les programmes de Durtal dimanche et lundi. Nous en parlerons d'ailleurs toute la semaine avec Gilles Luçon, son président, à partir de demain. Le tiercé Quartet Quintet Plus se court ce lundi sur les programmes de Marseille. Borelli, une course plate sur 2000 mètres avec un en partant le numéro 16 et en tête des sélectionnés de Septime, le numéro 14 Linfa Sommer, devant le 2 Caromble, le 3 Rakim, l'As Courpuvix, le 8 Max Verst, le 10 Marshmallow, monté par le Mayennais Hugo Beignet, le 13 Portugal et enfin le 11 Damask Bled. En récapitulant en chiffres la sélection du jour, 14, 2, 5 As, 8, 10, 13 et 11.
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2: Et on va parler du refuge de l'Arche, le parc animalier de Château-Gontier sur Mayenne, avec notamment des nouveautés pour cette saison 2026. Alexandra O est avec nous pour en parler. Bonjour Alexandra.
3: Bonjour Jérémy.
2: Alors le refuge de l'Arche, c'est aussi une mission très particulière.
3: Exactement, on recueille des animaux qui sont issus de cirques, de laboratoires, de particuliers, de parcs zoologiques. Mmh. Et voilà, ils passent une retraite bien méritée au sein du refuge de l'Arche.
2: Voilà, ça c'est vraiment une histoire de sauvetage marquante. Il y a des nouveautés, je le disais, pour cette saison 2026. Au-delà de visites, c'est ça, on est apprenti soigneur.
3: Exactement, on propose un carnet qui s'appelle le carnet d'apprentis soigneurs pour les enfants de 6 à 10 ans qui leur permettent de découvrir le monde animal et le métier de soigneur animalier tout au long de la visite.
2: D'accord, donc pour une famille qui va venir, je sais pas, pour une demi-journée, c'est quoi le circuit ?
3: Alors le circuit, c'est le circuit de visite classique où vous pouvez voir près d'un millier d'animaux et puis répondre à des petites questions au passage.
2: Alors moi, je vais vous en poser une de questions. Vous parliez tout à l'heure de cirque. Un lion, un tigre qui a vécu en cirque ou en laboratoire, est-ce qu'il peut retrouver une vie apaisée dans un refuge comme chez vous ?
3: Alors oui, il peut tout à fait retrouver une vie apaisée, loin des projecteurs, loin des camions roulottes. Et on fait tout pour, en tout cas l'équipe animalière fait tout pour qu'il retrouve une certaine sérénité.
2: Alexandra, si vous avez un message là à passer à toutes celles et ceux qui nous écoutent et qui sont jamais venus au refuge de l'Arche.
3: Eh ben, je pense que le refuge de l'Arche, ça peut être une très belle découverte. C'est une association, donc on vit grâce aux visites et aux donateurs. Donc c'est important de venir nous voir pour participer au fonctionnement du refuge et puis pour voir de nombreuses espèces animales.
2: Voilà, et vous pouvez avoir des visites avec des QR codes, hein, c'est ça, les visites augmentées, c'est ça ?
3: Exactement, on propose une visite commentée avec plusieurs informations sur les animaux et puis des anecdotes de la part de nos soigneuses sur les individus.
2: On rappelle le lieu du refuge de l'Arche ?
3: Oui, on est situé à Château-Gontier en Mayenne.
2: Ouais, c'est à quel endroit exactement pour vous retrouver à Château-Gontier ?
3: À Saint-Fort, on est presque dans le centre-ville.
2: D'accord, si vous voulez plus d'infos, de toute façon, c'est le www.refuge-arche.org. Mais profitez-en, il y a plein de rendez-vous tout au long de l'année d'ailleurs au refuge de l'Arche. Merci pour toutes ces précisions, Alexandra, et on vous retrouve très vite sur Oxygène Radio. À bientôt.
3: Merci à vous, à bientôt au refuge.
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0: qu'on recrute près de chez vous en Maine-et-Loire. À Angers d'abord, plusieurs entreprises recrutent dans l'industrie et la logistique avec des besoins en préparateurs de commandes, conducteurs de machines et techniciens maintenance. Toujours à Angers, Europe Assistance recherche des chargés d'assistance pour la saison estivale. À Candé, une boulangerie recrute un boulanger ou une boulangère en CDI 35 heures. Au Lyon d'Angers, un poste de menuisier poseur est à pourvoir en CDI avec CAP, menuiserie et expérience demandée. Enfin, à Segré en Anjou bleu, l'agence AXA Ophélie Baron recrute un conseiller commercial en assurance en CDI orienté développement et relations clients. Infos et candidatures via France Travail et les entreprises concernées. 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
12: Il est 14h. 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
20: Bonjour à tous. Un hommage national a été rendu ce midi au gendarme Lucas Voynier, mort en intervention le 9 mai dernier à Nancy. Le ministre de l'Intérieur, Laurent Nunez, était présent. Une minute de silence a notamment été observée. Nouvelle cyberattaque, c'est le réseau Gîtes de France qui confirme avoir été victime d'un vol de données personnelles samedi. L'incident fait suite au piratage de Pierre et Vacances et de Bellambra, revendiqué par le même hacker. Patrick Bruel a pris la parole hier soir après de nouvelles plaintes pour viol. Le chanteur et comédien a publié un message sur ses réseaux sociaux pour nier toute contrainte sexuelle. Il conteste la plainte déposée par l'animatrice Flavie Flamand pour des faits datant de 91. L'artiste affirme qu'il n'envisage pas de quitter la scène. Gérald Darmanin est à Alger aujourd'hui. Le ministre de la Justice doit y rencontrer son homologue algérien pour réchauffer les relations entre la France et l'Algérie. Les échanges bilatéraux se poursuivront dans les prochains jours avec le déplacement, cette fois en France, du ministre algérien de l'Intérieur. L'interception par les forces israéliennes de plusieurs bateaux d'une nouvelle flottille pour Gaza constitue un acte de piraterie, selon le ministère turc des Affaires étrangères dans un communiqué. La flottille est partie de Turquie la semaine dernière et a été arrêtée par l'armée israélienne au large de Chypre ce matin. Toujours au Moyen-Orient, l'Iran a formalisé aujourd'hui la création d'un nouvel organisme pour la gestion du détroit d'Ormuz. L'autorité du détroit du Golfe Persique a désormais son compte officiel, à travers lequel elle fournira des mises à jour en temps réel sur les opérations dans le détroit. Les prérogatives exactes de cette nouvelle structure n'ont pas été dévoilées dans l'immédiat. Et puis sport et football avec la Ligue 1 qui a dévoilé son épilogue hier. Si Paris est champion, Lens et Lille seront en Ligue des champions. Lyon devra passer par le tour préliminaire et l'OM s'en rendra en Europa League. Dans le fond du classement, Le Havre et Auxerre sont maintenus. C'est Nice qui disputera le barrage face à Saint-Etienne. Une rencontre qui sera décalée à cause de la finale de Coupe de France la semaine prochaine.
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1: Le refuge de l'Arche à Château-Gontier vous ouvre ses portes tous les jours de 10h à 19h. Venez découvrir près de 1000 animaux recueillis et sauvés dans un parc unique de 23 hectares. Nouveauté cette année, visite commentée, carnet apprenti soigneur pour les enfants et atelier pédagogique en mai. 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Et puis le SCG Food Club de Saint-James-d'Andigné recrute pour la saison prochaine. Baby, jeunes, seniors, toutes les catégories sont les bienvenues, débutants comme confirmés. Le club ouvre aussi son recrutement féminin en U13, U15, U18 et loisirs. Rejoignez une équipe conviviale et dynamique et vivez votre passion du foot. Info auprès d'Enzo Joly au 07 89 38 93 48.
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6: Et voici votre point info travaux de cette semaine. À Angers, plusieurs chantiers de voirie et de réseaux restent en cours dans les secteurs Belle-Beille, Montplaisir, Hauts-de-Saint-Aubin et autour des grands boulevards, avec des rétrécissements de chaussées et déviations ponctuelles. Dans l'agglomération, prudence également du côté d'Avrier, Beaucouzé et Bouchemaine, où plusieurs travaux de réseaux et d'entretien urbain peuvent entraîner des modifications temporaires de circulation. Dans le Haut-Anjou, attention toujours à la RD 961 entre Maran et Verne d'Anjou, avec des déviations maintenues pour les travaux de sécurisation à l'entrée nord de Verne d'Anjou. La circulation reste également perturbée entre Thorigné d'Anjou et Champigny en raison des travaux d'aménagement du centre-bourg de Champigny. Enfin, quelques ralentissements possibles sur la RD 775 entre Segré en Anjou Bleu et Candé, ainsi qu'autour de Tiercé, Châteauneuf-sur-Sarthe et Bécon-les-Granites, avec plusieurs travaux d'entretien et interventions ponctuelles. Bonne route en Anjou avec Oxygène Radio.
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Bonjour à tous. Un hommage national a été rendu ce midi au gendarme Lucas Voynier, mort en intervention le 9 mai dernier à Nancy. Le ministre de l'Intérieur Laurent Nunez était présent. Une minute de silence a notamment été observée. Nouvelle cyberattaque, c'est le réseau Gîtes de France qui confirme avoir été victime d'un vol de données personnelles samedi. L'incident fait suite au piratage de Pierre et Vacances et de Bellambra, revendiqué par le même hacker. Patrick Bruel a pris la parole hier soir après de nouvelles plaintes pour viol. Le chanteur et comédien a publié un message sur ses réseaux sociaux pour nier toute contrainte sexuelle. Il conteste la plainte déposée par l'animatrice Flavie Flamand pour des faits datant de 91. L'artiste affirme qu'il n'envisage pas de quitter la scène. Gérald Darmanin est à Alger aujourd'hui. Le ministre de la Justice doit y rencontrer son homologue algérien pour réchauffer les relations entre la France et l'Algérie. Les échanges bilatéraux se poursuivront dans les prochains jours avec le déplacement, cette fois en France, du ministre algérien de l'Intérieur. L'interception par les forces israéliennes de plusieurs bateaux d'une nouvelle flottille pour Gaza constitue un acte de piraterie, selon le ministère turc des Affaires étrangères dans un communiqué. La flottille est partie de Turquie la semaine dernière et a été arrêtée par l'armée israélienne au large de Chypre ce matin. Toujours au Moyen-Orient, l'Iran a formalisé aujourd'hui la création d'un nouvel organisme pour la gestion du détroit d'Ormuz. L'autorité du détroit du Golfe Persique a désormais son compte officiel, à travers lequel elle fournira des mises à jour en temps réel sur les opérations dans le détroit. Les prérogatives exactes de cette nouvelle structure n'ont pas été dévoilées dans l'immédiat. Et puis sport et football avec la Ligue 1 qui a dévoilé son épilogue hier. Si Paris est champion, Lens et Lille seront en Ligue des champions. Lyon devra passer par le tour préliminaire et l'OM s'en rend en Europa League. Dans le fond du classement, Le Havre et Auxerre sont maintenus. C'est Nice qui disputera le barrage face à Saint-Étienne. Une rencontre qui sera décalée à cause de la finale de Coupe de France la semaine prochaine. 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
1: Oui, et ce soir sur TF1, des images de la Côte d'Azur avec l'été 36 à Nice, en août 36, alors que les premiers congés payés sont en place. Quatre femmes voient leur destin se mêler. Les ouvriers en liesse et les bourgeois méprisants s'affrontent. Eugénie, ouvrière syndiquée au passé tourmentée, tente de protéger son fils Louis des ombres de son histoire. Léonie, jeune auxiliaire de police fraîchement débarquée aux côtés du commissaire Raven, se bat pour sauver son père condamné à mort. Blanche, épouse mondaine, cache une liaison interdite avec le procureur Adrien Jacquard. Enfin, Julia, gouvernante discrète du Palace Riviera, lutte pour préserver sa fille d'un lourd secret. France 2, Meurtre au Paradis. France 3, Bonnard, Pierre et Marthe. Canal Plus, Paris Police 1910. M6, Marie au premier regard. Sur Arte, Victoria Abril dans le film Talon Aiguille. France 4, La Haine, et W9, Armageddon. Voilà, il ne vous reste plus qu'à faire votre choix. Et moi, je vous souhaite par avance une excellente soirée devant votre télévision ou à l'écoute d'Oxygène Radio.
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29: MyOxygène, ça commence maintenant. Nous sommes le lundi 18 mai. Il n'y a pas de jour férié cette semaine, hein. David Guetta, Jennifer Lopez après l'info.
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30: Bonjour à tous. L'Iran a annoncé avoir répondu à une nouvelle proposition des États-Unis destinée à relancer les discussions diplomatiques et mettre fin durablement au conflit. Le porte-parole du ministère iranien des Affaires étrangères a indiqué que les préoccupations de Téhéran avaient été transmises à Washington avec des échanges qui se poursuivent par l'intermédiaire du Pakistan. Le navire de croisière MV Ondus est arrivé à Rotterdam après l'épidémie d'antivirus à bord. Les membres d'équipage encore présents vont être placés en quarantaine. L'OMS maintient un risque sanitaire faible malgré la possibilité de nouveaux cas liés à la longue incubation du virus. Pour rappel, 3 passagers sont décédés et plusieurs cas ont été confirmés. Et puis les corps des 4 plongeurs italiens disparus lors d'une sortie sous-marine aux Maldives ont été retrouvés dans une grotte. Une enquête a été ouverte et un plongeur secouriste maldivien est également décédé pendant les opérations de recherche. Et on enchaîne avec les corps des 4 plongeurs italiens disparus lors d'une sortie sous-marine aux Maldives qui ont été retrouvés morts dans une grotte. Une enquête a été ouverte et un plongeur secouriste maldivien est également décédé pendant les opérations de recherche. En France, le parquet de Nanterre a rouvert une enquête pour agression sexuelle visant Patrick Bruel après une plainte classée sans suite en 2022. L'avocate évoque une petite victoire pour sa cliente. Les faits dénoncés remontent à 2015 après une rencontre liée au tournage des Enfoirés. Le chanteur fait désormais l'objet de 7 plaintes en France et en Belgique pour violences sexuelles. Le président du CNC a regretté les propos du patron de Canal+, Maxime Saada, qui ne souhaite plus travailler avec les signataires d'une tribune anti-Vincent Bolloré. Le CNC défend la liberté d'expression et rappelle le soutien historique de Canal+ au cinéma français. Et on poursuit avec la justice espagnole qui a ordonné au fisc de rembourser plus de 55 millions d'euros à la chanteuse Shakira, estimant qu'il n'avait pas prouvé qu'elle résidait fiscalement en Espagne en 2011. La décision annule les redressements et les amendes pour fraude fiscale.

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0: De ce lundi 18 mai, j'espère que vous avez passé un bon week-end, une belle semaine. Je commence cette émission en souhaitant un joyeux anniversaire. J'ai voulu faire la surprise ce matin dans le Big Morning à Chris et mon réveil, il a dit non, t'y vas pas. T'attends, je suis arrivé avec le petit cadeau qui va bien, le petit gâteau et puis juste après l'émission, on fait l'apéro. Évidemment sans alcool, apérole, champomie, à consommer avec modération. Non, pas de champomie. Hein. Donc bon anniversaire. Bon, Christou Desdabour, voilà, qui prépare aussi très bien cette émission avec la complicité des équipes d'Oxygène et notamment pour les tribus, etc. Il fait un taf de dingue ici. Hein. Je vous le dis, il a un lit ici à la radio. Que serait Oxygène Radio sans mon Christou Desdabour? Je t'embrasse, je te souhaite un bon anniversaire. Je suis pas le mec le plus sympa, mais je t'aime. Voilà. Non, c'est vrai, moi j'ai la grosse tête, vous savez. Hein. C'est moi, je l'assume. Hein. Bon, allez, vous écoutez Oxygène Radio, on aura pas mal de choses à se dire d'ici à la fin de l'émission à 19h. Tiens, sachez qu'ils sont nés le même jour que Chris, Anaïs Delva, libéré, délivré, Ousmane Dembélé, c'est né le même jour que Chris, Andy Murray, Myriam Abel et David Charvet, beau gosse. Alerte à Malibu. Hein, et puis, should I leave, or should I stay, or should I come back another day? Il y a Bébé Rexha qui arrive, New Religion. Dans quelques instants pour vous sur Oxygène Radio et puis dans pas longtemps la tribu.
3: On recrute près de chez vous en Maine-et-Loire. À Angers d'abord, plusieurs entreprises recrutent dans l'industrie et la logistique avec des besoins en préparateurs de commandes, conducteurs de machines et techniciens maintenance. Toujours à Angers, Europe Assistance recherche des chargés d'assistance pour la saison estivale. À Candé, une boulangerie recrute un boulanger ou une boulangère en CDI 35 heures. Au Lyon d'Angers, un poste de menuisier poseur est à pourvoir en CDI avec CAP, menuiserie et expérience demandée. Enfin, à Segré en Anjou bleu, l'agence AXA Ophélie Baron recrute un conseiller commercial en assurance en CDI orienté développement et relations clients. Infos et candidatures via France Travail et les entreprises concernées. 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

0: Oxygène. Vous restez avec nous dans pas longtemps, Miley Cyrus. Ce sera juste après la tribu.
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0: Et on va parler du refuge de l'Arche, le parc animalier de Château-Gontier sur Mayenne, avec notamment des nouveautés pour cette saison 2026. Alexandra O est avec nous pour en parler. Bonjour Alexandra.
3: Bonjour Jérémy.
0: Alors le refuge de l'Arche, c'est aussi une mission très particulière.
3: Exactement, on recueille des animaux qui sont issus de cirques, de laboratoires, de particuliers, de parcs zoologiques. Mmh. Et voilà, ils passent une retraite bien méritée au sein du refuge de l'Arche.
0: Voilà, ça c'est vraiment une histoire de sauvetage marquante. Il y a des nouveautés, je le disais, pour cette saison 2026. Au-delà de visites, c'est ça, on est apprenti soigneur.
3: Exactement, on propose un carnet qui s'appelle le carnet d'apprentis soigneurs pour les enfants de 6 à 10 ans qui leur permettent de découvrir le monde animal et le métier de soigneur animalier tout au long de la visite.
0: D'accord, donc pour une famille qui va venir, je sais pas, pour une demi-journée, c'est quoi le circuit ?
3: Alors le circuit, c'est le circuit de visite classique où vous pouvez voir près d'un millier d'animaux et puis répondre à des petites questions au passage.
0: Alors moi, je vais vous en poser une de questions. Vous parliez tout à l'heure de cirque. Un lion, un tigre qui a vécu en cirque ou en laboratoire, est-ce qu'il peut retrouver une vie apaisée dans un refuge comme chez vous ?
3: Alors oui, il peut tout à fait retrouver une vie apaisée, loin des projecteurs, loin des camions roulottes. Et on fait tout pour, en tout cas l'équipe animalière fait tout pour qu'il retrouve une certaine sérénité.
0: Alexandra, si vous avez un message là à passer à toutes celles et ceux qui nous écoutent et qui sont jamais venus au refuge de l'Arche.
3: Eh ben, je pense que le refuge de l'Arche, ça peut être une très belle découverte. C'est une association, donc on vit grâce aux visites et aux donateurs. Donc c'est important de venir nous voir pour participer au fonctionnement du refuge et puis pour voir de nombreuses espèces animales.
0: Voilà, et vous pouvez avoir des visites avec des QR codes, hein, c'est ça, les visites augmentées, c'est ça ?
3: Exactement, on propose une visite commentée avec plusieurs informations sur les animaux et puis des anecdotes de la part de nos soigneuses sur les individus.
0: On rappelle le lieu du refuge de l'Arche ?
3: Oui, on est situé à Château-Gontier en Mayenne.
0: Ouais, c'est à quel endroit exactement pour vous retrouver à Château-Gontier ?
3: À Saint-Fort, on est presque dans le centre-ville.
0: D'accord, si vous voulez plus d'infos, de toute façon, c'est le www.refuge-arche.org. Mais profitez-en, il y a plein de rendez-vous tout au long de l'année d'ailleurs au refuge de l'Arche. Merci pour toutes ces précisions, Alexandra, et on vous retrouve très vite sur Oxygène Radio. À bientôt.
3: Merci à vous, à bientôt, refuge.
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0: Oxygène, c'était Chilou. Je m'en vais, restez avec nous sur Oxygène Radio dans pas longtemps, Bruno Mars.
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0: C'est moi. Bruno Mars, je vous le disais, I Just Might arrive. On parcourt la planète ensemble. Et qu'est-ce que j'ai dit, moi? Alors, je me suis fait taper sur les doigts parce que tout à l'heure, je parlais des anniversaires du jour. D'Ousmane Dembélé, d'Andy Murray, de David Charvet. Et tiens, je me remets une baffe. Je me retape sur les doigts. Chris, il me dit, tu vois, tu veux bien faire et tu foires le truc. J'ai donné les anniversaires de vendredi. Pardon, mon Chris. Bah, écoute, je te donne les anniversaires du jour. T'es né le même jour que Yannick Noah, que Elena Noguera, que Popek. Popek, pardon, je savais pas qu'il était encore vivant, Popek, mais voilà, tout le respect, bravo Popek. Eugénie Le Sommer, Sandra, Nemo a vu le jour il y a 23 ans, et Bernadette, oh là là là là, Bernadette, 93 ans, ah, bonjour, c'est Bernadette. Voilà, excuse-moi mon Christian d'abord, c'était l'émotion de parler de ton anniversaire, qu'est-ce que tu veux que je te dise, moi. Restez avec nous, My Oxygène continue avec Bruno Mars, I Just Might, c'est la plus angevine des radios. Et on continue! À tout de suite!

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1: Bienvenue tout le monde, Oxygène. On poursuit ensemble avec notamment pour la suite Tame Impala. Ce sera Dracula et ce sera juste après avoir parlé sport sur Oxygène.
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3: Bonsoir à tous. Après la dernière journée de Ligue 1, c'est l'heure des premiers bilans pour Angersco. L'équipe d'Alexandre Dujeu, l'entraîneur angevin, a renouvelé son bail pour une saison de plus, malgré l'un des plus petits budgets du championnat.
4: C'est une forme d'exploit, parce que quand on a le plus petit budget, c'est dur d'exister dans une Ligue 1 qui plus est à 18. Oui, c'est bien. Mais un exploit, ça tombe pas comme ça. Il y a eu beaucoup de travail, il y a eu beaucoup d'échanges, de partage avec les joueurs, les mettre en confiance, les mettre en garde quand on était un petit peu moins bien, les rassurer quand il fallait aussi. Non, et c'était un travail de tous les instants. Et voilà, on finit 13e. L'année dernière, on a fini 14e. Alors, avec le même nombre de points, mais on gagne une place. C'est pas évident dans le championnat de Ligue 1 là, donc on est satisfait de ce qu'on a fait.
3: Une saison qui a connu plusieurs tournants avec des séries positives et négatives. Les mercato aussi ont joué leur rôle en perdant Le Pol l'été dernier, puis Shérif et Abdelli lors de l'hiver. Le staff et les joueurs ont passé leur temps à s'adapter et se renouveler.
4: Si on a fait cette saison là, c'est qu'on l'a mérité aussi. Je pense qu'on a allé chercher nos points. On a été très adaptatif aussi dans ce qu'on a fait. On a réussi à s'appuyer sur les qualités des uns et des autres au fil du temps. On a été obligé de se renouveler suite à des départs fin de mercato, d'été et d'hiver. Et puis on a eu des blessures aussi. On n'avait pas du tout de blessures sur la première phase. On en a eu plus sur la deuxième phase. Et il a fallu qu'on se réinvente aussi parce qu'on n'avait plus de joueurs excentrés. Donc on est repassé avec deux attaquants et puis un milieu à trois pour aussi tirer la pleine mesure d'un garçon comme Van Den Boomen. Voilà, on a été obligé de se réinventer. Et à ce titre-là, c'est une fierté d'avoir réussi à s'adapter. Alors c'est le travail d'un entraîneur, c'est le travail d'un staff, d'un groupe de joueurs. Mais je trouve qu'on l'a plutôt bien fait.
3: Et même si le SCO a pu se faire un petit peu peur en ne gagnant plus beaucoup en deuxième partie de saison, il a toujours su grappiller les petites unités manquantes.
4: On a aussi eu cette intelligence-là d'aller chercher point par point. Donc ce point du Havre, il était très important. Ce point de Strasbourg, alors ce point ce soir, il y a en plus, mais il était important aussi de donner une bonne image jusqu'à la fin. On s'est adapté en tout cas, comme d'hab.
3: Désormais, place aux entretiens individuels cette semaine pour les joueurs et le staff, avec un gros chantier de reconstruction de l'effectif qui attend les dirigeants au cœur de l'intersaison. Bonne soirée à tous, à l'écoute d'Oxygène Radio.
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0: Comment ça va tout le monde? Oxygène, Miles Smith avec Drive Safe.
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0: Ouais. Il y a du Alex Warren qui arrive dans quelques instants. On écoutera Fever Dream et j'ai un chiffre du jour à vous donner. 11 000. Les médias d'État birman ont annoncé la découverte d'un rubis de 11 000 carats. Non, ça va partir à des prix d'or. Hein. C'est un des... de carats, de rubis, je sais rien. C'est l'un des plus gros jamais découverts dans ce pays d'Asie du Sud-Est, réputé d'ailleurs pour ses pierres précieuses. Il est incroyable. Il est surnommé d'ailleurs sang de pigeon. C'est vrai que la couleur, c'est ça. Pierre qui compte parmi les plus chères au monde. Ça va envoiler, ça va envoyer du lourd. Incroyable. 11 000 carats, t'imagines le truc? Non, je veux même pas savoir le prix finalement. Bon, vous restez avec nous, on va poursuivre ensemble avec Alex Warren pour la suite. Fever Dream est prêt, ça arrive. A tout de suite sur Oxygène, bien sûr.

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1: Le refuge de l'Arche à Château-Gontier vous ouvre ses portes tous les jours de 10h à 19h. Venez découvrir près de 1000 animaux recueillis et sauvés dans un parc unique de 23 hectares. Nouveauté cette année, visite commentée, carnet apprenti soigneur pour les enfants et atelier pédagogique en mai. Infos, tarifs et réservations sur refuge-arche.org. Et puis le SCG Foot Club de Saint-James-d'Andigné recrute pour la saison prochaine. Baby, jeunes, seniors, toutes les catégories sont les bienvenues, débutants comme confirmés. Le club ouvre aussi son recrutement féminin en U13, U15, U18 et loisirs. Rejoignez une équipe conviviale et dynamique et vivez votre passion du foot. Info auprès d'Enzo Joly au 07 89 38 93 48.
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0: Ça va tout le monde? Le début de semaine se passe bien?
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0: Et on continue évidemment ce rendez-vous My Oxygène. Bon, ne prenez pas trop de bonnes habitudes, il n'y aura aucun jour férié cette semaine. Oui, on a une semaine complète là, hein. Mais dans tout pile une semaine, c'est de nouveau férié, le lundi Pentecôte. Bien que, je sais pas, ça y est, c'est la journée de solidarité, hein, alors qu'il est redevenu férié. Mais c'est au bon vouloir des patrons, des gens. Voilà, moi, vous savez, tous les jours fériés, je bosse. Hein. On me met à la place de Chris les jours fériés, je l'assume, hein, c'est bien, c'est... un peu plus d'argent. Oh, je rigole. Mais voilà, donc cette semaine, on prend des bonnes habitudes, on l'aime bien ce mois de mai, mais je suis désolé de vous dire ça. Hein, allez, restez avec nous sur Oxygène Radio, on a encore tellement de choses à se dire dans ce My Oxygène. Ayez le réflexe pour vos idées sorties ou pour nous donner des idées sorties, d'aller sur nos réseaux sociaux ou d'aller sur le site internet de Oxygène Radio. Tiens, dans quelques minutes, tout à l'heure, je vous parlerai aussi de cadeaux, parce que vu que c'est le printemps, on a du pognon pour vous faire des belles économies. Voilà, c'était juste le petit clin d'œil, on joue ensemble tout à l'heure.
3: Alors, je suis parti.
0: Vous expliquerai tout. Zao, MC Solar comme Caro.

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1: Et voici votre point info travaux de cette semaine. À Angers, plusieurs chantiers de voirie et de réseau restent en cours dans les secteurs Belle-Bey, Montplaisir, Hauts-de-Saint-Aubin et autour des grands boulevards, avec des rétrécissements de chaussées et déviations ponctuelles. Dans l'agglomération, prudence également du côté d'Avrier, Beaucouzé et Bouchemaine, où plusieurs travaux de réseau et d'entretien urbain peuvent entraîner des modifications temporaires de circulation. Dans le Haut-Anjou, attention toujours à la RD 961 entre Maran et Verne d'Anjou, avec des déviations maintenues pour les travaux de sécurisation à l'entrée nord de Verne d'Anjou. La circulation reste également perturbée entre Torigné d'Anjou et Champigné en raison des travaux d'aménagement du centre-bourg de Champigné. Enfin, quelques ralentissements possibles sur la RD 775 entre Segré en Anjou Bleu et Candé, ainsi qu'autour de Tiercé, Châteauneuf-sur-Sarthe et Bécon-les-Granites, avec plusieurs travaux d'entretien et interventions ponctuelles. Bonne route en Anjou avec Oxygène Radio.
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22: On y est, vous écoutez Oxygène Radio, les amis, 18h. My Oxygène continue avec celle qui a été brillante à l'Eurovision. Monroe, regarde, arrive.
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25: Bonsoir à tous. Après la dernière journée de Ligue 1, c'est l'heure des premiers bilans pour Angersco. L'équipe d'Alexandre Dujeu, l'entraîneur angevin, a renouvelé son bail pour une saison de plus, malgré l'un des plus petits budgets du championnat.
26: C'est une forme d'exploit, parce que quand on a le plus petit budget, c'est dur d'exister dans une Ligue 1 qui plus est à 18. Oui, c'est bien. Mais un exploit, ça tombe pas comme ça. Il y a eu beaucoup de travail, il y a eu beaucoup d'échanges, de partage avec les joueurs, les mettre en confiance, les mettre en garde quand on était un petit peu moins bien, les rassurer quand il fallait aussi. Non, et c'était un travail de tous les instants. Et voilà, on finit 13e. L'année dernière, on a fini 14e. Alors, avec le même nombre de points, mais on gagne une place. C'est pas évident dans le championnat de Ligue 1 là, donc on est satisfait de ce qu'on a fait.
25: Une saison qui a connu plusieurs tournants avec des séries positives et négatives. Les mercatos aussi ont joué leur rôle en perdant Le Paul l'été dernier, puis Shérif et Abdelli lors de l'hiver. Le staff et les joueurs ont passé leur temps à s'adapter et se renouveler.
26: Si on a fait cette saison-là, c'est qu'on l'a mérité aussi. Je pense qu'on a allé chercher nos points. On a été très adaptatif aussi dans ce qu'on a fait. On a réussi à s'appuyer sur les qualités des uns et des autres au fil du temps. On a été obligé de se renouveler suite à des départs fin de mercato, d'été et d'hiver. Et puis on a eu des blessures aussi, on n'avait pas du tout de blessures sur la première phase, on en a eu plus sur la deuxième phase et il a fallu qu'on se réinvente aussi parce qu'on n'avait plus de joueurs excentrés, donc on est repassé avec deux attaquants et puis un milieu à trois pour aussi tirer la pleine mesure d'un garçon comme Van den Boomen. Voilà, on a été obligé de se réinventer et à ce titre-là, c'est une fierté d'avoir réussi à s'adapter. Alors c'est le travail d'un entraîneur, c'est le travail d'un staff, d'un groupe de joueurs, mais je trouve qu'on l'a plutôt bien fait.
25: Et même si le SCO a pu se faire un petit peu peur en ne gagnant plus beaucoup en deuxième partie de saison, il a toujours su grappiller les petites unités manquantes.
26: On a aussi eu cette intelligence-là d'aller chercher point par point. Donc ce point du Havre, il était très important, ce point de Strasbourg. Alors ce point ce soir, il y a en plus, mais il était important aussi de donner une bonne image jusqu'à la fin. On s'est adapté en tout cas. Comme d'hab.
25: Désormais, place aux entretiens individuels cette semaine pour les joueurs et le staff, avec un gros chantier de reconstruction de l'effectif qui attend les dirigeants au cœur de l'intersaison. Bonne soirée à tous, à l'écoute d'Oxygène Radio.
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0: sur Oxygène, c'était Maël et tac tac tic tac. Non, c'est pas ça que je voulais mettre, c'est ça.
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0: 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Hein. Joe, End of Beginning à suivre. Dans pas longtemps, le plateau télé. C'est Oxygène Radio, à tout de suite.
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0: Oxygène avec Lynn dans ton téléphone. C'est l'heure du plateau télé dans un instant. Hot Pulse, Kiss Me.
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0: Oui, et ce soir sur TF1, des images de la Côte d'Azur avec l'été 36 à Nice, en août 36, alors que les premiers congés payés sont en place. Quatre femmes voient leur destin se mêler. Les ouvriers en liesse et les bourgeois méprisants s'affrontent. Eugénie, ouvrière syndiquée au passé tourmenté, tente de protéger son fils Louis des ombres de son histoire. Léonie, jeune auxiliaire de police fraîchement débarquée aux côtés du commissaire Raven, se bat pour sauver son père condamné à mort. Blanche, épouse mondaine, cache une liaison interdite avec le procureur Adrien Jacquard. Enfin, Julia, gouvernante discrète du Palace Riviera, lutte pour préserver sa fille d'un lourd secret. France 2, Meurtre au Paradis. France 3, Bonnard, Pierre et Marthe. Canal Plus, Paris Police 1910. M6, Marie au premier regard. Sur Arte et Victoria Abril dans le film Talon Aiguille. France 4, La Haine et W9, Armageddon. Voilà, il ne vous reste plus qu'à faire votre choix. Et moi, je vous souhaite par avance une excellente soirée devant votre télévision ou à l'écoute d'Oxygène Radio.
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0: sur Oxygène Radio. Soyez les bienvenus. Bonne fin de journée.
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0: Angèle, en mode What You Want, elle arrive, hein, vous restez avec nous sur Oxygène Radio, Angèle. Et puis nous, on continue ensemble de regarder un peu avant de vous laisser ce qui se passe et ce qui s'est passé sur la planète. Tout à l'heure, je vous parlais de ce chiffre, je vais pas le redonner, mais je vais vous parler notamment des Lego qui font le buzz. À 100 ans, ça y est, il a eu 100 ans, David Attenborough, qui est une personnalité en Grande-Bretagne notamment. Et ben, ce monsieur, comme il a passé les 100 ans, sur Twitter, il a fait le buzz parce que il a dit que bah ça y est, il pouvait plus jouer au Lego. Hein. Ça a été vu sur Internet. Et Lego d'ailleurs a joué le jeu. J'adore l'idée. Ils ont fait une fausse boîte avec parce qu'à l'époque les boîtes qui a écrit 4 99 ans. Et eux ils ont fait 4 100 plus 100 ans et plus. Tu vois. À mon avis, tout ce qui est histoire de buzz là, ils vont sortir des nouvelles boîtes avec réellement 400 ans et plus. Hein. Bon, allez, je vous laisse ici sur Oxygène Radio. Moi, les Lego, j'aime pas depuis que j'ai marché dessus, ça fait mal. On a Angèle qui arrive avec What You Want aux côtés de

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1: Bonsoir à tous. Après la dernière journée de Ligue 1, c'est l'heure des premiers bilans pour Angesco. L'équipe d'Alexandre Dujeu, l'entraîneur angevin, a renouvelé son bail pour une saison de plus, malgré l'un des plus petits budgets du championnat.
2: C'est une forme d'exploit, parce que quand on a le plus petit budget, c'est dur d'exister dans une Ligue 1 qui plus est à 18. Oui, c'est bien. Mais un exploit, ça tombe pas comme ça. Il y a eu beaucoup de travail, il y a eu beaucoup d'échanges, de partage avec les joueurs, les mettre en confiance, les mettre en garde quand on était un petit peu moins bien, les rassurer quand il fallait aussi, non? Et c'était un travail de tous les instants. Et voilà, on finit 13e. L'année dernière, on a fini 14e. Alors avec le même nombre de points, mais on gagne une place. C'est pas évident dans le championnat de Ligue 1 là, donc on est satisfait de ce qu'on a fait.
1: Une saison qui a connu plusieurs tournants avec des séries positives et négatives. Les mercatos aussi ont joué leur rôle en perdant Le Paul l'été dernier, puis Shérif et Abdelli lors de l'hiver. Le staff et les joueurs ont passé leur temps à s'adapter et se renouveler.
2: Si on a fait cette saison-là, c'est qu'on l'a mérité aussi. Je pense qu'on a allé chercher nos points. On a été très adaptatif aussi dans ce qu'on a fait. On a réussi à s'appuyer sur les qualités des uns et des autres au fil du temps. On est obligé de se renouveler suite à des départs fin de mercato, d'été et d'hiver. Et puis on a eu des blessures aussi, on n'avait pas du tout de blessures sur la première phase, on en a eu plus sur la deuxième phase et il a fallu qu'on se réinvente aussi parce qu'on n'avait plus de joueurs excentrés, donc on est repassé avec deux attaquants et puis un milieu à trois pour aussi tirer la pleine mesure d'un garçon comme Van den Boomen. Voilà, on a été obligé de se réinventer et à ce titre-là, c'est une fierté d'avoir réussi à s'adapter. Alors c'est le travail d'un entraîneur, c'est le travail d'un staff, d'un groupe de joueurs, mais je trouve qu'on l'a plutôt bien fait.
1: Et même si le SCO a pu se faire un petit peu peur en ne gagnant plus beaucoup en deuxième partie de saison, il a toujours su grappiller les petites unités manquantes.
2: On a aussi eu cette intelligence-là d'aller chercher point par point. Donc ce point du Havre, il était très important, ce point de Strasbourg. Alors ce point ce soir, il vient en plus, mais il était important aussi de donner une bonne image jusqu'à la fin. On s'est adapté en tout cas. Comme d'hab.
1: Désormais, place aux entretiens individuels cette semaine pour les joueurs et le staff, avec un gros chantier de reconstruction de l'effectif qui attend les dirigeants au cœur de l'intersaison. Bonne soirée à tous, à l'écoute d'Oxygène Radio.
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0: On recrute près de chez vous, en Maine-et-Loire. À Angers d'abord, plusieurs entreprises recrutent dans l'industrie et la logistique avec des besoins en préparateurs de commandes, conducteurs de machines et techniciens maintenance. Toujours à Angers, Europe Assistance recherche des chargés d'assistance pour la saison estivale. À Candé, une boulangerie recrute un boulanger ou une boulangère en CDI 35 heures. Au Lyon d'Angers, un poste de menuisier poseur est à pourvoir en CDI avec CAP, menuiserie et expérience demandée. Enfin, à Segré-en-Anjou Bleu, l'agence AXA Ophélie Baron recrute un conseiller commercial en assurance en CDI orienté développement et relations clients. Infos et candidatures via France Travail et les entreprises concernées. 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
1: Le refuge de l'Arche à Château-Gontier vous ouvre ses portes tous les jours de 10h à 19h. 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Et puis le SCG Foot Club de Saint-James-d'Andigné recrute pour la saison prochaine. Baby, jeunes, seniors, toutes les catégories sont les bienvenues, débutants comme confirmés. Le club ouvre aussi son recrutement féminin en U13, U15, U18 et loisirs. Rejoignez une équipe conviviale et dynamique et vivez votre passion du foot. Info auprès d'Enzo Joly au 07 89 38 93 48.
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1: Et voici votre point info travaux de cette semaine. À Angers, plusieurs chantiers de voirie et de réseau restent en cours dans les secteurs Belle-Beille, Montplaisir, Hauts-de-Saint-Aubin et autour des grands boulevards, avec des rétrécissements de chaussées et déviations ponctuelles. Dans l'agglomération, prudence également du côté d'Avrier, Beaucouzé et Bouchemaine, où plusieurs travaux de réseau et d'entretien urbain peuvent entraîner des modifications temporaires de circulation. Dans le Haut-Anjou, attention toujours à la RD 961 entre Maran et Verne d'Anjou, avec des déviations maintenues pour les travaux de sécurisation à l'entrée nord de Verne d'Anjou. La circulation reste également perturbée entre Thorigné d'Anjou et Champigné en raison des travaux d'aménagement du centre-bourg de Champigné. Enfin, quelques ralentissements possibles sur la RD 775 entre Segré en Anjou Bleu et Candé, ainsi qu'autour de Tiercé, Châteauneuf-sur-Sarthe et Bécon-les-Granites, avec plusieurs travaux d'entretien et interventions ponctuelles. 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
4: Il est 21h.
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0: Il est 23h. 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